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1: On raconte que le rythme du vivant a été dérobé par le monde de la finance folle. Luce Goutel a décidé d'aller enquêter sur ce qui se cache derrière la ligne de trading de haute fréquence, HFT, qui relie les places financières de Londres et de Francfort, en questionnant la valeur du temps au regard de la course à la nanoseconde de la finance de marché. Londres et Francfort sont les deux plus importants centres financiers d'Europe, selon le Global Financial Center Index. Les flux financiers qui traversent cette ligne sont des transmissions incessantes d'ordres d'achat et de vente. La technologie du trading à haute fréquence repose sur des réseaux d'antennes relais envoyant des ondes radio à très haute fréquence, entre 300 MHz à 300 GHz. Ces antennes paraboliques sont disposées en moyenne tous les 50 km. Les antennes qui semblent banales sont souvent dissimulées. Elles tentent pourtant de tracer une parfaite ligne droite entre les points de la City de Londres, Calais, Bruxelles, Liège, les Hauts-de-Fagne. Dans les airs, c'est l'ultra-liquidité, la volatilité. Au sol, la réalité des territoires est tout autre. Et entre les deux, les oiseaux et leurs chants énigmatiques. En réponse au diktat de la ligne droite absolue représentée par le tracé de la ligne de trading à haute fréquence, Luce Goutel choisit dès le début d'explorer les voies alternatives. Les sentiers, les détours, les déviations, les espaces hors champ. Ce que vous allez écouter est une fiction documentaire, fortement inspirée de faits réels. Certains personnages et situations ont pu être modifiés pour la fluidité du récit et l'amour de la poésie. Mais les antennes de trading à haute fréquence, elles, existent réellement. Nous espérons que l'écoute de cette histoire vous donnera envie, à votre tour, de poursuivre l'enquête.
2: C'est finalement l'opérateur de la bourse de Hong Kong qui va racheter le London Metal Exchange, le LME, pour 1,7 milliard d'euros.
3: Mais je vais regarder tout ce qui va être Equal High, Equal Low, les supports résistance, les trend lines, tout ce que pour moi c'est de la liquidité.
4: A high frequency trading algorithms.
5: Dames et heren, welcome op de lancering van Internext. Het initiatief van Euronext.
6: Grosse frayeur pour certains investisseurs. On a assisté hier sur les marchés boursiers à des chutes vertigineuses.
5: Beaucoup d'entrepreneurs démarrent leur société. Au départ, ils sont seuls. Et beaucoup d'entre elles veulent à un certain moment passer à un autre niveau de croissance.
7: La tyrannie du temps réel, c'est tout tout de suite. Et la tyrannie du temps réel, c'est aussi la remise en cause de la chronologie.
5: En meer kapitaal opgehaald dan 2012. Eric, tu es prêt?
8: Oui.
5: 3, 2, 1.
9: Qu'est-ce que le HFT? Le High Frequency Trading, le trading à haute fréquence? On raconte que ce serait la finance poussée à son paroxysme, mais la finance, c'est quoi? Et surtout, ça sert à quoi? J'ai étudié la finance et pourtant pour moi, comme pour la plupart des habitantes de cette planète, la finance reste un monde abstrait qui me glisse entre les doigts. Je m'appelle Ada. Je suis une sorte d'agent double. Trader pour une banque d'affaires le jour, poétesse et activiste anticapitaliste la nuit. Hantée par mes paradoxes, je ne dors plus. Mon travail sur la finance envahit les bords de mon lit, allant jusqu'à coloniser mes rêves. Insomnie, cauchemar et réveil en sueur. Mon écran d'ordinateur tapisse mon cerveau sans repos. Dans mon esprit, des onglets pullulent d'articles au titre anxiogène.
10: République démocratique du Congo, dans l'enfer du cobalt.
11: Défense, armes, comment ces investissements sont passés de tabou à attractif?
10: Faut-il taxer le trading haute fréquence?
11: Pourquoi les pauvres votent-ils contre leur intérêt?
10: Nous avalons en plastique l'équivalent du poids d'une carte de crédit par semaine.
11: Panne de décence à Total.
10: Les traders à haute fréquence veulent des ondes radio à basse fréquence. Faut-il vraiment leur accorder?
9: C'est dans cet état d'esprit, dans cet état d'âme, ou disons cet état tout court que j'étais avant le départ. Je sentais que j'avais besoin de comprendre, ou plutôt de ressentir, de me confronter. Ma quête, tenter de me désenvoûter de l'emprise des marchés financiers, mettre un pied devant l'autre, mettre de l'ordre dans mes pensées.
1: Changer de fréquence, une fiction documentaire de Luce Goutel.
9: On entend souvent dire que le monde de la finance est hors sol. Contre-pied ou pied de la lettre. Catapulté par mon impulsivité légendaire, j'ai tout plaqué pour partir marcher sur ce que j'ai nommé le Saint-Jacques de Compostelle du monde de la finance. La ligne de trading à haute fréquence qui relie les deux plus grandes places boursières européennes, Londres et Francfort. 700 km en ligne droite, de City of London, Canary Wharf, Basildon, Dover. La ligne traverse la Manche puis effleure le nord de la France, Calais, Dunkerque, les Moers. Elle entaille ensuite la Belgique en diagonale, Flanders, Saint-Pétersleu, Bruxelles, Wavre, Serein, Liège, Signal de Botrange, point culminant du Benelux. Puis la ligne termine sa course dans l'est de l'Allemagne, à Francfort, au pied de la Banque Centrale Européenne.

Jour 1, Londres, London, UK. Je marche au bord du fleuve sur la rive droite de la Tamise. En contrebas, une poignée d'êtres humains s'affairent sur un banc de sable. À l'horizon, un impressionnant bosquet de tours minérales. Tours de bureaux, gratte-ciel, buildings géants se déclinent dans un vaste nuancier de gris. Gris souris, petit gris, plomb, fer, platine, gris sécurité, anthracite, trafic, argent, ciment. Je traverse le Millennium Bridge qui enjambe le fleuve. Cette passerelle massive en acier réservée aux piétons relie le quartier de Southwark à la City of London. Plongée dans The City of London, quartier d'affaires bien connu du monde de la finance, centre financier offshore, numéro 1 sur le podium des paradis fiscaux. Une réserve protégée de 3 km² pour un volume quotidien de 3 755 milliards de dollars. Ici, comme en haute mer, la juridiction est nébuleuse et le droit flottant.

0: Le quartier abrite religieusement banques d'affaires et fonds d'investissement. Témoins d'un mariage capitalo-cato, les lieux de culte fusionnent aisément avec les gratte-ciels. Aux abords du massif BlackRock, leader mondial de la gestion d'actifs, des voix s'élèvent et créent des interférences. Jour 2. Mon exploration se poursuit en direction du quartier de Canary Wharf. Des hommes en noir, oreillettes nichées dans le conduit externe, errent dans la zone. Difficile de comprendre qui surveille quoi pour le compte de qui. D'après la carte, l'antenne de trading à haute fréquence de McKay Brothers se situe à quelques rues d'ici, installée sur le toit d'une tour d'immeuble. Impossible de la localiser sans les données GPS de l'incroyable travail d'investigation réalisé par Alexandre.
1: C'est juste une parabole. T'as rien à voir. Enfin, si, t'as à voir un truc. Pour une fois, t'as à voir un truc, mais c'est un gros rond.
0: Alexandre est l'auteur du blog Sniper in Mawa, une mine d'or pour les geeks comme moi en quête d'informations sur l'histoire obscure du trading à haute fréquence.
1: En fait, les réseaux radio ne sont pas utilisés pour faire transiter de l'argent d'un endroit à un autre, ce sont des transactions. Donc, toutes ces transactions, en effet, concernent des milliards d'euros, mais ce n'est pas une sorte d'argent virtuel qui circule au-dessus de nos têtes. Ce sont des ordres, des informations, qui peuvent générer de l'argent à la fin, évidemment, puisque ce sont des sociétés de trading.
0: En arrivant au lieu-dit, une chose me frappe. L'endroit est parfaitement banal et ressemble à une tour de logements sociaux. Je songe à cet accessoire technique des hautes sphères de la finance, caché sur le toit en regardant le toboggan de la plaine de jeux pour enfants. Le contraste est déroutant.
2: Une ligne de trading à haute fréquence, c'est un réseau d'antennes de communication mis en place par des firmes télécoms spécialisées dans la transmission des transactions financières.
0: Celle qu'on entend, c'est Barbara. Elle fait une recherche sur l'emprise de la finance.
2: Concrètement, pour se représenter, ça ressemble un peu à des antennes 5G. Elles prennent la forme de gros tambours blancs suspendus en hauteur, en haut d'un immeuble, d'un ancien château d'eau, d'un bâtiment militaire ou toute autre infrastructure du moment qu'elles sont hautes et situées dans des endroits stratégiques. C'est juste des ondes radio, donc c'est pas des ondes nocives en tant que telles. Par contre, ce qui a un impact sur la destruction des êtres vivants et l'augmentation des inégalités sociales, ce sont certaines transactions financières qui sont véhiculées par ces antennes. Le problème, c'est l'absence quasi totale de réglementation en termes de vitesse. Ça les rend incontrôlables.
0: Fin de journée. Mes pieds m'emmènent dans un pub à l'écart du quartier d'affaires. Fesses sur les banquettes en cuir, chips au vinaigre entre les dents, pinte au poignet. Mes yeux se posent un instant sur l'écran vissé au mur. Des lévriers dans des box en métal s'élancent dans une course folle. Des Canis Lupus Familiaris qui n'ont rien demandé tournent en rond à la poursuite d'un leurre en plastique. Jour 3. Matin, coffee truck, expresso macchiato, crumpets, pudding, muffin, caféine, dopamine. Limehouse Park. Au premier plan, un mec en train de faire des pompes. Ses enceintes diffusent des bribes de flash info, la météo du jour, puis une série de chiffres obscurs. Addiction oblige, un flux de chroniques boursières attise mes oreilles.
2: Alors pour être honnête, j'ai longtemps cru que pour comprendre la finance, il fallait saisir sa complexité. Aujourd'hui, ça m'apparaît plutôt comme un écran de fumée. Par exemple, son vocabulaire est intentionnellement hermétique. C'est strictement réservé quelque part à des initiés. Du coup, on peut se demander si c'est pas un moyen efficace pour tenir le commun des mortels à distance.
0: Direction le nord-est. À Londres, tout est speed, même la voix de Kathleen qui me raconte pendant le lunch la différence de rythme qu'elle a avec sa mère qui vit dans la campagne anglaise.
3: When I go visit my mum at her house, I get very hungry because I live in the city and I'm constantly walking and burning energy. She'll say like, well, if you want food, I'll make it, but it'll take 2 hours to cook. But I'm used to living in London where I can just order something and it'll be there in 5 minutes. So I'd say my tempo of life is much faster than, say, my mum. So we move faster in the city, yeah.
0: Jour 4. By London, ici Basildon, ville périphérique du Royaume-Uni connue pour son usine de tracteurs, ses zones industrielles et ses infrastructures financières. Quand on effectue des recherches plus poussées sur Basildon, on découvre que, d'un côté, c'est la terre d'origine de Depeche Mode, groupe de musique New Wave des années 80. Et de l'autre, que la ville abrite le centre de données de la Bourse de Londres, les discrets serveurs d'Euronext et plusieurs antennes de trading à haute fréquence. Après avoir passé la nuit dans un motel à côté de la gare, à proximité du shopping mall, le jeu est à présent de retrouver des pylônes situés à proximité d'un club de rugby. Si mes informations sont correctes, une antenne se trouve en surplomb du parking à l'entrée du club.

0: pas manqué, l'antenne est bien là. Reste à trouver maintenant la pièce maîtresse, le data center d'Euronext.
1: Euronext, c'est une société cotée en bourse. Pour donner une idée, avec quelques chiffres, c'est 1900 émetteurs représentant une capitalisation boursière totale de 6400 milliards d'euros. Le groupe Euronext est la fusion des bourses de Paris, Amsterdam, Bruxelles, Lisbonne, Oslo, Dublin et Milan. Contrairement à ce que leurs noms sous-entendent, les bourses ne se situent pas géographiquement là où on les attend. La bourse de Bruxelles, par exemple, n'a rien à voir avec la ville de Bruxelles, ou même l'État belge. La bourse de Bruxelles, tout comme celle de Paris et Amsterdam, sont des sociétés privées, rachetées par Euronext. Ce faux-semblant, cette entourloupe géographique, si on peut dire, brouille les pistes et nous laisse croire que si la bourse de Bruxelles est en bonne santé, alors l'économie belge ira bien et tous les habitants du pays se porteront à merveille. La question qu'on peut se poser, c'est pourquoi avoir mis en place ce jeu de cache-cache? Quel est le but de ce tour de passe-passe?
0: De l'extérieur, l'expérience est déceptive. Le data center a l'air de rien de plus qu'un simple entrepôt. Pourtant, devant moi se dresse une forteresse, un véritable bunker. On raconte que le bâtiment est capable de résister à un crash d'avion et que tout est ultra sécurisé. Aucun insecte ne semble s'aventurer dans la zone grillagée. La végétation se résume à quelques tapis d'herbe tondues plus ou moins rectangulaires. Pas de fleurs, pas grand-chose à butiner, rien à becquer. Jour 7. Je marche sur Sandwich Road. Je passe non loin du village de Richborough, connu pour avoir résisté à la construction d'un pylône de trading à haute fréquence par la société Vigilant. Suite à ce refus, le projet de l'infrastructure a été abandonné. La chaleur qui émane du bitume est écrasante. Je rencontre Paul qui remplit ma gourde et me raconte sa passion pour les chants d'oiseaux.
2: With birdsong, the way a professional, well not professional, but a bird watcher does it, is they change the song to something that they can relate to. So for example, there's a bird called a bearded tit, and the song goes ping pong, ping pong, ping pong, and then you hear the flutter of wings. Ping-pong, ping-pong, ping-pong, and that's all you hear. There is a bird called a reed bunting, and his song is, my song is really boring, my song is really boring, my song is really boring. And that's exactly the speed it goes at. My song is really boring. And it sounds, that's what, as if that's what he's saying.
0: Jour 9. Pour rejoindre la ville de Deal, je longe un terrain de golf huppé. SUV, panneau de propriété privée, alarme, vidéosurveillance balise la route tracée en ligne droite. Au sol du goudron. Sur le bas-côté, des empreintes de petits mammifères. Je crois n'avoir jamais vu dans ma vie autant de déambulateurs que sur les trottoirs de Deal. La rue principale a l'allure d'une maison de retraite à ciel ouvert. Silhouette courbée, petite voiturette. Les corps semblent porter les stigmates du système de santé anglais.

0: Je remonte un chemin de terre en lisière de forêt. L'horizon est bouché, le brouillard épais. J'avance dans l'incertitude. Je déambule dans le flou. Je décide de m'abriter dans un phare pour laisser passer la tempête et reprendre des forces. L'atmosphère est digne d'un film d'horreur. Je repense à mon travail de trader qui m'amenait au burn-out, au vertige de mes paradoxes. Je réalise à quel point j'ai appris à regarder le monde qui m'entoure sous le spectre de la financiarisation. Non mais quand c'est trop venteux, les oiseaux ils chantent pas, ils économisent leur énergie, le rapport coût-bénéfice en termes de communication n'est pas rentable. Autant vous dire que si ma vision devait se traduire par un filtre Instagram, on serait plutôt sur de la lumière néon genre filtre mort-vivant. Chaussettes humides et chaussures dans la boue, je reprends la route en direction de Dover. Le sol est friable par endroits. L'érosion de la côte m'appelle à la vigilance. Les falaises, bien que monumentales, paraissent fragiles. Installé sur les hauteurs en amont de la ville de Dover, un pylône surgit au loin. Jour 10. Dover, Calais, Gravelines. Manche, ferry, changement de pays, changement de décor, changement d'heure.
1: Donc au tout début, le réseau Londres-Francfort était ce qu'on appelle hybride. Donc ils utilisaient déjà des ondes radio en Belgique, un seul pays, c'est assez simple. Belgique-Allemagne, c'est relativement simple aussi. Par contre, ils utilisaient un câble sous-marin pour traverser la Manche. Ce qui de fait réduisait un peu le temps de latence, parce que le câble sous-marin prend plus de temps. On parle de quelques microsecondes, hein, millisecondes. Et ça, j'avais discuté avec une personne du régulateur français, qui est l'ARCEP, qui régule les fréquences, celle qui donne les fréquences pour les radios, et aussi pour les traders haute fréquence. Et le gars me disait, oui, à un moment, on a reçu des tonnes de demandes multi-pays autour de la Manche. Alors, dans la Manche, les fréquences radio sont allouées plutôt à la police maritime, par exemple, aux stations offshore, voilà, ce genre de choses. Les types se sont dit, c'est curieux, quoi. C'est bizarre, il y a un truc... voilà. Donc au début, ils n'ont pas compris. Bon, après, moi, ils ont un peu fait des recherches, ils ont compris que c'était pour des histoires de transactions boursières entre Londres et Francfort, et vice-versa.
0: Ce soir, je passe la nuit à Gravelines. Hôtel ambiance caserne de police, régiment de gendarmes. Couloir, barreau aux fenêtres, chambre numéro 23. Le matelas est ferme. Je décide d'aller prendre l'air. Ronces, plages, couverture de survie, police des frontières. Lieu de paradoxe. Je m'interroge sur le deux poids, deux mesures entre l'encadrement sécuritaire des politiques migratoires actuelles et l'absence quasi totale de réglementation en termes de transactions financières.
2: Comme toutes les nuits, ils parcourent le littoral du Pas-de-Calais. À l'aide de lampes torches, cette brigade d'intervention arpente la plage à la recherche de migrants. Ils scrutent la moindre forme suspecte.
3: C'est quoi? C'est un ballon ici, sur ta droite, hein? Non? C'est un ballon? Ok. Ouais, bon, on reprend la progression.
0: J'observe les oiseaux migrateurs. Je me demande ce qu'ils en pensent. Jour 11. D'après les données GPS, l'antenne est située à proximité du port de Dunkerque. Terrain vague, herbe haute, épines accrochées à mes vêtements, j'arpente la zone. Chantier naval, chenal, entrepôt, cargo, douane. Tax, Rad. Je retrouve mon amie Anna, originaire de la région. Elle m'indique une tour d'immeuble qui surplombe la ville.
4: Regarde, c'est la tour d'Ureuse. Alors la tour d'Ureuse à Dunkerque, c'est un endroit carrément mythique. Déjà, c'est le plus haut bâtiment résidentiel du Nord. Ça doit faire à peu près 80 mètres de haut. Et puis, elle est mythique parce qu'elle a accueilli pendant des années un restaurant tournant panoramique. C'était dans les années 80, ambiance amiante, vitrine sépia. Et j'ai aussi entendu dire que tout en haut, sur le toit, ils ont installé des antennes de trading. Et apparemment, ce serait carrément un hotspot de la finance internationale. Ah, c'est vraiment rare. C'est bien tombé. C'est rare qu'il fasse aussi beau. Et par contre, il n'y a vraiment pas d'air.
0: Jour 12. Je suis trop contente. Anna a décidé de marcher avec moi jusqu'à la frontière belge. Elle s'amuse à lire mes notes.
4: Zone pavillonnaire, briques, parking, supermarché Contact, centre culturel Joséphine Baker, saut canot, petit pont de bois, pinçon des arbres, saule pleureur, mer le travaux, noir. Chantier, chaussée, carrefour, virage à 90 degrés, direction la commune Les Mouères.
0: Ah, je sais jamais comment le dire, ça, je dis toujours Les Mouères.
4: Au loin, une aiguille d'acupuncture plantée dans le paysage, au sol des champs de betteraves. L'antenne est là, suspendue sur un pylône à 250 mètres de hauteur. Impossible de la rater. Enfin, il faut quand même avoir l'info.
0: Comme d'hab, Anna a soif d'enquête. Elle dégaine son téléphone.
4: Attends, je te lis le truc. Une société de trading à haute fréquence a investi 6,5 millions d'euros pour cette antenne. Tout ça pour gagner 10 microsecondes de temps de latence. Tu te rends compte? Ils disent que c'est 100 fois moins de temps qu'il n'en faut à un être humain pour cligner de l'œil.
1: Partant de là, la question qu'on peut se poser, c'est en effet, quelle limite? Dire, bon, ok, on arrive, on était à quelques secondes, on arrive dans les millisecondes, on arrive dans les microsecondes, et là, on est de l'ordre de la nanoseconde. Donc oui, on peut se dire à un moment où on s'arrête. Tu peux t'acheter un pylône pour 5 millions, pour gagner... C'était quoi, 14 microsecondes par rapport aux concurrents. Mais à partir du moment où tout le monde va être plus rapide que les autres, il n'y a rien ne s'arrête.
0: Retour sur Terre. Pause. Frontière franco-belge. Escale au Café Saint-Antoine. À des années-lumière des hautes sphères de la finance, un petit bistrot de campagne. Table des habitués. Pascal derrière le bar. Jason au comptoir.
5: Ben, je ne sais pas grand-chose concernant cette antenne. Il paraît que c'est un repère. Il paraît que bon, on entend un peu de tout et n'importe quoi, mais je ne sais pas vraiment l'utilité de cette antenne. Éventuellement, cette antenne serait l'objet d'un sujet autour de la finance. Voilà. Fréquence, moi, quand on me dit fréquence, je pense à fréquence radio. La radio, ouais, voilà. On croit que le temps passe plus vite, mais non, ça passe pas plus vite. La Terre tombe pas plus rapidement. C'est juste que les nouvelles technologies font que nos esprits sont utilisés différemment. Donc on a l'impression que le temps passe plus vite. Mais bon, c'est qu'une impression.
0: Jour 17. 342 km au compteur. Campagne flamande. Maillage de bitume. Comment se dérober de ce quadrillage rigide, aride? Prendre à droite à l'embranchement au niveau du calvaire. Mon opération Santiago de Compostela de las Finanzas, mon pèlerinage sur l'autoroute du capitalisme m'interroge.
6: À mon sens, émettre l'hypothèse que le capitalisme financier fonctionne comme une religion, ça permet de remettre en question sa mythologie. La dissimulation mystique des centres de données impénétrables, le caractère sacré du secret bancaire, l'absence de visage des marchés, tout ça, j'ai l'impression, permet de changer de perspective.
0: Pique-nique sur bord de route en tête-à-tête avec un bleu-blanc belge. La concurrence est rude en termes de fréquence sonore. Ici, pas de plis, pas de collines, pas de montagnes pour dissimuler le son de l'autoroute. Les oiseaux luttent pour se faire entendre, mais ils sont là. Pouillot véloce, merle, mésange, griffe draine, verdier d'Europe, chouka des tours. En tant que descendant des dinosaures, la survie dans des milieux hostiles fait partie de leur ADN. Mais jusqu'à quand ? Les chiffres concernant la disparition des oiseaux devraient mettre nos corps en alerte face à l'extinction massive du vivant. Plus de 600 millions d'oiseaux ont disparu en Europe depuis les années 1980. Pourquoi les chiffres ne suffisent pas à nous mettre en action ? Je repense à ce que m'avait expliqué Alain Deneau, un philosophe québécois que j'ai rencontré sur mon chemin.
7: Tu sais, je pense que notre cerveau est mal équipé pour prendre conscience de la réalité à travers des chiffres, des colonnes de chiffres, des myriades de chiffres. On a davantage peur d'une araignée que d'un rapport du GIEC. On est moins sensible aux chiffres qu'aux histoires.
0: Je ne sais pas si vous connaissez le butor étoilé, mais quand j'ai appris que son existence était menacée, j'étais dévastée. Le butor étoilé, c'est pas le surnom d'un catcheur masqué, mais celui d'un grand et gros héron. Bien qu'en voie de disparition, plusieurs d'entre eux ont été observés dans des zones humides protégées en France et en Belgique. Adeptes du camouflage, ils se dissimulent grâce à son plumage couleur blé, dans les roseaux aux abords des étangs. Son chant très puissant ressemble à une corne de brume, un son très profond et caverneux, souvent émis sur deux tons. Ce chant extraordinaire aux airs de contrebasse commence par une longue inspiration, genre suivi d'une expiration brutale, très sonore, audible à plusieurs kilomètres. Un truc du genre. Prise de conscience brutale. Je suis épuisée. Mais contrairement à ce qu'on pourrait penser, c'est pas une histoire de kilomètres. Je sens que ça vient d'ailleurs. Je crois que j'ai complètement sous-estimé le poids psycho-géopolitico-corporel de ce putain de trek. Plus j'avance le long du tracé de cette ligne de trading à haute fréquence, plus j'éprouve physiquement les effets délétères de la finance. Et si le pouvoir suprême de la finance était de déployer sa toxicité en sourdine de manière à ne jamais être tenu responsable de nos burn-out, de nos pandémies, de nos cancers en cascade, de nos crises cardiaques et de nos morts prématurées? Ma quête de sens est rattrapée par le vertige de mes paradoxes. Comment ai-je pu accepter de travailler autant d'années comme Kant, analyste quantitatif, pour une des plus grandes banques internationales? Pour le prestige? Pour l'argent? Ça peut paraître idiot, mais je crois que c'était plus simple que ça. J'étais forte en maths, j'adorais ça. J'ai suivi le chemin qu'on m'avait indiqué. Parcours scientifique, ascenseur social, direction master en finance. De fil en aiguille, ma passion pour les maths, ma fascination pour la création d'algorithmes m'a amené à devenir un cerveau générateur de super profits.

Jour 19. Flanders. Ligne géométrique. Les jours s'enchaînent, les paysages défilent. Antennes, éoliennes, antennes, zone industrielle.

Route nationale. Et de maisons coupées au rasoir. Le crépi est gris, le gazon impeccable. Je bifurque dans un petit chemin de terre. Un fleuve m'ouvre les bras. Vert des arbres, bleu de l'eau, l'Escaut. Écluse, Martin Pêcheur, Grue Cendrée, Golf à droite, Péniche à gauche. Ah non, c'est l'inverse, je sais plus. Deux tourterelles sur un fil, sur fond de ciel argenté. Mon regard balaye l'horizon. Champ de blé, gros nuages gris foncés, l'orage est proche, la lumière sublime. Un bouquet d'antennes installé sur un château d'eau rayonne sur les hauteurs. Sa forme tronconique, si, c'est comme ça qu'on dit, enveloppe la scène d'un air christique. La course à la nanoseconde paraît saugrenue dans ce moment suspendu.

0: 20e jour. Nuit à Saint-Petersleu. Hier soir, la foudre a frappé, je veux dire littéralement. Premier degré, bam! Climax. L'éclair de la foudre imprimé dans ma pupille, j'ai sursauté.
1: Il est complètement possible que un jour la foudre tombe sur un très haut pylône et puisse désinguer les paraboles. Alors, ça dépend de l'intensité de l'orage, j'imagine, de l'intensité de la foudre. Mais toutes ces infrastructures sont vulnérables au regard des activités de la nature. Donc quand il pleut, quand il y a trop de pluie, les réseaux sont plus lents parce que les ondes circulent moins vite. Un énorme vol d'oiseaux peut bloquer le réseau. Il passe entre deux paraboles. À partir du moment où le signal est bloqué entre deux paraboles, il n'y a plus de réseau.
0: Réveil dans une grange au pied de l'antenne. Un troupeau de chevaux broute dans un champ, l'air indifférent. Envol d'un héron cendré. Direction région Bruxelles-Capitale. Drogenbos, rue des Trois Fontaines. Il paraît qu'un couple de faucons pèlerins niche à 70 mètres de haut sur la tour de refroidissement de la centrale électrique. Je longe le canal au petit matin. Une mésange bleue à ailes fait son nid dans un cendrier. Les oiseaux ont une capacité d'adaptation qui me laisse sans voix. Contournement du zoning d'Anderlecht. Odeur de colère devant l'entrée de l'usine Audi. Campement, feu, pneus et banderoles affichent leur colère face au projet de fermeture.
2: La fermeture d'Audi Bruxelles menace l'avenir de 3000 salariés directs et près d'un millier de travailleurs sous-traitants. De nombreux employés expriment leur déception, voire leur colère envers la direction du groupe Audi, qui a réalisé plus de 6 milliards d'euros de bénéfices en 2023.
3: Je suis en train de perdre, on va dire, une partie de mon avenir, mais on n'est pas en faillite. On n'est pas en faillite, et pourtant on ferme, on ne comprend pas.
0: Commune de Forêt. Marais Wills. Zone humide en zone urbaine. Grenouilles rieuses, canetons, tritons et poules d'eau font de la résistance. La ville se réveille.

Jour 22. Rue de la Loi, parking, chantier, Lego de tours vitrées. Sur un banc derrière le Parlement européen, un homme encravaté jusqu'aux oreilles se penche pour faire ses lacets. Entre deux secondes qui défilent, j'aperçois son âme d'enfant s'échapper de son costume trop grand. Clin d'œil d'humour belge. Dans le parc, des sculptures coulées dans le bronze représentent une bande d'autruches, la tête enfouie dans le sable. La réalité dépasse la fiction.

0: Cet après-midi, je retrouve Aline, ancienne banquière du groupe Dexia, devenue autrice et militante sur les questions financières. On erre dans le quartier européen. Elle me fait une visite guidée du quartier, un genre de lobby tour.
1: Donc là, on est au pied du Parlement européen. C'est un assez grand bâtiment, enfin c'est une assez grande série de bâtiments. C'est amusant de se retrouver là parce que c'est pas un endroit où les Bruxellois et les Bruxelloises viennent beaucoup en vrai. Moi je viens très rarement ici. C'est plutôt le terrain des lobbyistes ici. Et des lobbyistes à Bruxelles, il y en a à peu près 20 000 qui travaillent au quotidien ici. Et parmi ces 20 000 lobbyistes, on estime, bon, à la grosse louche, hein, qu'il y en aurait presque 2 000 qui bossent sur les questions de finance. Et alors parmi ces 2000 qui bossent sur la finance, il y en aurait une cinquantaine qui défendent les intérêts des gens, les intérêts des travailleurs et des travailleuses, les intérêts des êtres vivants, les intérêts des... Bon, qui défendent de nombreux intérêts, pas tous. Par exemple, si on pense aux personnes sans papier, aux personnes en migration, bah, leurs intérêts ne sont pas défendus sur les questions financières.
0: Et les autres, ils font quoi?
1: Alors, les autres, c'est-à-dire l'essentiel des 2000, bah, eux, ils défendent les intérêts des grandes boîtes financières. Et c'est assez monolithique comme programme, c'est faire en sorte que ces grosses boîtes financières, les banques, les sociétés d'assurance, tout ça, fassent un maximum d'argent. Et pour ça, ils mettent beaucoup d'argent et du temps surtout. Ils déploient des efforts assez considérables pour influencer les politiques européennes. Et en fait, il suffit d'y penser deux secondes pour se dire que c'est complètement de la triche, quoi.
0: Au-dessus de nos têtes, le flux des transactions financières.
2: These machines trade hundreds of thousands of times a second, making tiny...
3: Le trading à haute fréquence ou les logiciels qui font du trading 1 million de fois par seconde, ce qui n'a aucun sens économique.
4: Le trading haute fréquence permet de s'affranchir des effets négatifs de la psychologie humaine.
5: On peut jouer dans un intervalle de temps qui échappe aux autres boursiers.
4: Les traders sont souvent gagnés par le stress, la peur de perdre, mais aussi par l'excès de confiance.
5: Le délit d'initié est instantané.
6: Don't expect that recession.
3: Il faut juste interdire ça, c'est tout. Ça n'a aucune valeur sociale, aucune utilité.
0: Au sol, les trottoirs de la ville de Bruxelles. Mon corps semble avoir été écrasé par une avalanche de too much, assommé par un trop-plein d'informations. Sieste au parc, entouré de costumes cravates. Jour numéro... Je sais plus. Il est 5 heures ce matin quand Bruxelles se réveille dans une petite brume à l'air de mystère. Je croise un renard. Coucou toi. Rond-point Schuman, centre névralgique des institutions européennes. Direction Tervuren. Je poursuis mon pèlerinage sur le Santiago de Compostela de las Finanzas. Au sol, le liseron grignote le béton. Ma fascination pour le trading s'évapore au fil du chemin. Les antennes me laissent perplexe. Plus je les regarde, plus je me dis qu'elles ressemblent à des tambours de fanfare suspendus à un tas de ferraille. Que vont devenir ces carcasses le jour où elles vont tomber en désuétude?
7: Un écureuil avait fait son trésor de noisettes, de je sais plus quoi, dans une parabole. Et du coup, bah, un jour, la parabole ne marchait plus. Et donc, cette fameuse vidéo où des opérateurs, des techniciens vont vider la parabole. Donc, ça tient à rien. Ça tient à rien.
0: Quelque part en Wallonie. J'ai perdu le fil du décompte des jours et j'ai arrêté de compter les kilomètres, mais on doit être à peu près à 500 bornes de Londres. Il en reste donc environ 200 jusqu'à Francfort. Tête à droite, entrepôt agro, un champ de patates, un tracteur asperge le tout de phytosanitaires. tête à gauche, saule pleureur. J'adore les saules pleureurs, je sais pas pourquoi, je les trouve émouvants. Je me souviens du moment où mon environnement m'est apparu sans filtre. Je suis sortie de l'aveuglement, du déni, du cynisme dans lequel je baignais. J'ai basculé. J'ai repris pied. Quand on décrit les hautes sphères de la finance, on a toujours l'impression d'exagérer. Pourtant, franchement, souvent, la caricature, elle est en dessous de la réalité. Le truc, c'est que c'est difficile d'imaginer à quel point. Parce que si tu regardes à la loupe ce qui se passe dans le monde de la finance, bah t'as de quoi péter les plombs. Quand ça devient tangible, c'est intenable de rester les bras croisés. Le jour où tu captes qu'un trade peut déclencher une famine en une fraction de seconde, que la financiarisation, ce mot aride, obscur et technique, a le pouvoir de foutre à la rue ton pote et tous les habitants de ton quartier, ou que ta pote va crever car elle a pas les moyens de se soigner à cause des dernières secousses du cours de la bourse, eh ben crois-moi, tu deviens activiste. Je sais pas si c'est une histoire de prise de conscience, parfois ça suffit pas. Tant que tu fais pas de lien émotionnel, le fonctionnement de la finance, ça te passe au-dessus, mais littéralement. C'est seulement quand tu sens ça dans tes tripes que tu commences à faire le lien entre ce monde hors sol, nos addictions aux chiffres, à la vitesse, à la thune, à la destruction du vivant, et les gens et les espèces qui crèvent autour de toi, que la finance t'apparaît claquée au sol. Je sais ce que tu penses, que tu vas dire que c'est un discours à charge. T'as raison. C'est inaudible, sans issue, un discours à charge. À ce jeu-là, on perd tout le temps. Alors j'ai une idée. Ce que je trouverais intéressant, c'est de renverser la charge de la preuve. J'ai découvert ce concept de droit en lisant un article sur une affaire de viol en Australie. L'histoire, elle racontait que ça avait été au violeur de prouver qu'il n'avait pas violé. Changement de perspective. Et si c'était au monde de la finance de prouver son utilité pour l'intérêt général, de prouver qu'il soutienne l'économie réelle, qu'il n'est pas responsable des inégalités sociales, qu'il ne viole pas les lois, qu'il contribue au bien commun ?

serein. Dans les airs des transactions financières, par terre, une jupilère. Ni une ni deux, mon filtre mort-vivant s'active sur le champ. Je retrace en un éclair le chemin de cette canette de bière. Fermentation basse température, fusion d'une brasserie belge avec un fonds d'investissement brésilien. Numéro 1 du marché des pils. Les traders savent pourquoi. Centrale Cockerill, ancien fleuron de la production d'acier. Le soleil couchant de fin de journée sur les carcasses rouillées et machines désossées imprime en moi une sensation de beauté paradoxale. L'atmosphère est énigmatique, le site magistral.

Plus de réseau, plus de notifications. Je me sens comme un maillon extrait de la chaîne de production. Sortie de route, Haute-Fagne. En ligne de mire, le signal de Beautrange. Je me rappelle le jour où j'ai découvert le projet de l'installation de l'antenne du signal de Beautrange. C'était un mois de janvier. Souvenir brumeux, neigeux, cotonneux. Il n'y avait pas un chat, pas une âme qui vive. De mémoire, la pancarte était jaune et sous plastique. L'enquête publique indiquait qu'on avait 3 semaines pour se manifester si on avait une objection. Une objection. Fallait déjà capter ce que c'était le trading à haute fréquence. Autant vous dire que l'info est passée sous le radar. Pas un mot dans les médias. Fallait être au courant, lire entre les lignes, décoder, être informé, très informé. On est plusieurs à avoir tenté d'alerter, mais nos voix ne portaient pas assez fort. Le poids plume du rouge-gorge au-dessus de moi, son sens de la mélodie et ses gènes de dinosaure me laissent bouche bée. Comment un être de 12 cm et de 21 grammes à tout casser peut-il produire un chant aussi puissant ?

pose au pied de l'antenne du signal de Botrange. Le temps s'étire. Tout ralentit. Tout ralentit.

être inscrite dans le code du travail. Je me perds aux alentours de Montjoie. Bain de beauté, bain de forêt. Au bord de la rivière, j'enlève mes couches de vêtements comme des sédiments. Je décolle de la réalité. Je rêve du butor

mes oreilles à l'affût, j'adopte des gestes lents. Lorsqu'on reste silencieuse un long moment, immobile, les animaux oublient, ou plutôt acceptent notre présence et se remettent.

C'était Changer de fréquence. Réalisation, Luz Goutel. Prise de son additionnelle, Kabiria Chomel, Grégory Edelin, Marc Namblar. Montage, Roxane Brunet. Mixage, Vincent Venet. Regard extérieur, Ekaterina Vidic et Julie Ozou. Percussion, Grégory Edelin. Soutien à la recherche, Stéphane Verlet-Bottero. Une production Loops avec les soutiens du Fonds d'aide à la création radiophonique, du Fonds Gulliver, de l'Atelier de création sonore radiophonique, de la Fédération Wallonie-Bruxelles et de Virnoulvir. Merci à Alexandre Lomonier, Aline Farès, Alain Deneau, Pascal Tison, Paul Virilio et Gaël Giraud. Merci à Barbara, Martha, Nina, Teresa, Kathleen, Paul, Claire, Anna, Jason, Agnès, Sophia, Jean-Luc, Amandine, Amélie, Cécile, Sébastien, Tamara, Audrey, Agnès, Pasco et Frédéric. Merci au Café Saint-Antoine, à Désorceler la Finance, à Finance Watch et au Gang du Hérisson. Et enfin, merci aux oiseaux.

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1: Mesdames et messieurs, aujourd'hui, lançons-nous à la poursuite de l'un des êtres les plus insaisissables de nos forêts, Martès Martès, la martre des pins. Une fois la nuit tombée et les écureuils tapis dans leur nid, un curieux fantôme d'une grande agilité traque les retardataires dans les frondaisons. D'un brun sombre de la tête à la queue, malgré une bavette jaune au niveau du cou, la martre des pins est un prédateur discret que l'humain croise rarement de jour comme de nuit. Sa nature forestière lui fait éviter les habitations et leurs alentours, leur préférant les bocages épais et en bonne santé. Joueuse, la martre s'illustre par sa vivacité et son goût pour les bons qui joue d'ailleurs un rôle tout particulier dans sa très ludique parade nuptiale. Elle saute, elle danse, elle virevolte, puis s'accorde jusqu'à 90 minutes de plaisir avec sa dame si cette dernière est conquise. Cette exceptionnelle vivacité est aussi un atout de taille pour pister rongeurs, oiseaux et autres petites proies arboricoles à qui elle donne facilement la chasse dans le sous-bois. Longtemps catégorisée à tort comme nuisible, notamment en France jusqu'à très récemment, la martre s'est parfois éteinte localement dans les forêts européennes. Traquée pour son poil, vantée par les peintres sur leurs pinceaux, meurtrie par la déforestation et souvent percutée par les automobiles, cette habitante si discrète de nos forêts en est pourtant l'une des plus farouches gardiennes. Ainsi, en Angleterre, sa réintroduction a permis un rebond de certaines espèces locales en déclin. De quoi nous convaincre de la laisser valser en paix d'une branche à l'autre dans nos forêts aussi longtemps qu'elle le souhaitera.
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0: Un coquelicot à la main, je traverse la foule. Jacques Prévert est né en 1900 à Neuilly-sur-Seine, dans une famille de petits bourgeois. Il a toutefois été élevé dans l'amour de la littérature et du théâtre. Il s'ennuie rapidement dans ses études et abandonne son éducation à l'âge de 15 ans. C'est à l'occasion de son service militaire à Istanbul qu'il rencontre Marcel Duhamel, qui lui permet d'intégrer les cercles littéraires de l'époque. Mais Prévert n'est pas un homme de meute et il refuse de se laisser affilier au groupe des surréalistes. Très engagé, il revendique une liberté de pensée indépendante. Jacques Prévert s'oriente ensuite naturellement vers l'écriture de scénarios pour le cinéma.
1: Bain de soleil. La salle de bain est fermée à clé. Le soleil entre par la fenêtre et il se baigne dans la baignoire. Et il se frotte avec le savon et le savon pleure. Il a du soleil dans l'œil. Jacques Prévert, parole.
0: Cette parenthèse poétique vous a été proposée par Nino, réalisée lors de mon stage à Radio Coquelicot.

0: Silence plateau, s'il vous plaît. Moteur.
1: Ça tourne.
2: Et vous avez fait comment pour entrer dans le cinéma?
3: Nous devons avoir le précieux.
4: Concertation, réflexion, action.
5: Cours, Forest, cours!
6: Bonjour à toutes et à tous, bienvenue dans Une toile sous les étoiles, la chronique qui vous invite à une séance de cinéma plein air, gratuite et à deux pas de chez vous. Cette semaine, c'est le film « Nos jours heureux » que vous pourrez découvrir le jeudi 6 août au Stade des Troussas.
7: Est-ce que vous avez des questions en rapport avec la colo ?
8: 3 semaines, c'est lundi ?
9: J'ai pas ma valise.
8: Est-ce que je peux changer de chambre ?
6: En 1992, Vincent Rousseau dirige pour la première fois une colonie de vacances et se retrouve plongé pendant 3 semaines dans l'univers des colos avec petites histoires et gros soucis à la clé. Vincent est confronté à la vie mouvementée du camp, de ses animateurs plus ou moins professionnels et des ados, pas toujours évident à gérer.
10: Allez, on s'active, on s'active.
11: Dans une ambiance saine et festive, tout le monde apprend peu à peu à se connaître et à se respecter.
12: Merde, tu peux pas me foutre un peu la paix, toi ?
13: Ta gueule !
11: Parle plus fort, là, parle plus fort, là, parce que vraiment, c'est chiant. Heureusement, les animateurs s'efforcent de rester un modèle pour les enfants.
14: Profitez-en !
11: Cet été, confiez vos enfants à des professionnels.
6: Nos jours heureux est un film français écrit et réalisé par Éric Toledano et Olivier Nakache. Les deux réalisateurs ont été eux-mêmes animateurs en colonie de vacances. C'est même à cette occasion qu'ils se sont rencontrés. Ils avaient déjà traité le sujet en court-métrage « Ces jours heureux » en 2001 avec Laurent Deutsch, qui ne montrait que le départ des enfants en car et l'arrivée. Pour l'adaptation en long-métrage, ils ont rajouté tout le séjour et développé les personnages en se basant, disent-ils, sur leurs souvenirs. Il n'évite pas les stéréotypes et les exagérations, mais le film convainc par sa bonne humeur, sa bienveillance et son humour. Le film a été bien accueilli par le public et a servi de tremplin pour la carrière des deux réalisateurs et celle de Jean-Paul Rouve et d'Omar Sy. Bien loin des clichés modernes sur la colonie de vacances, c'est une vision positive que l'on découvre ici, avec la mixité sociale, black, blanc, beurre, riche et pauvre, et l'intégration rapide qu'elle permet. Bref, une véritable école de la vie. On ne pourra que conseiller Nos jours heureux aux petits comme aux grands, aux habitués de la colo, aux moniteurs ou aux parents inquiets. Toledano et Nakache captent avec talent ce fragile moment du basculement de l'enfance à l'adolescence.
8: Quand tu parles d'Europe unitaire et de modèle socialiste, tu ne peux pas comparer les SPD allemands, les labours anglais et les modèles des pays scandinaves comme les sociaux-démocrates suédois et le welfare state. Oui, welfare state, pour ceux qui parlent pas anglais, c'est état-providence. Lisa, tu te fous de moi ? Merde, ça t'intéresse pas ce que je dis ? Non mais ça fait une heure que tu discutes ! Donc Daniel, si je puis me permettre...
2: Oui ?
8: Ta généralisation me paraît un peu courte sur pattes. Je poursuivrai ces démonstrations en 2 points.
1: Non, ça suffit, Timothy. T'as longuement écouté déjà, donc maintenant on va écouter tes camarades.
8: C'est un terme un peu stalinien, mais c'est la démocratie. J'en prends.
1: Voilà, c'est ça, range-toi.
6: C'est drôle, c'est frais. Bref, vous allez vous régaler. Retrouvez la projection de Nos jours heureux le jeudi 6 août au stade des Troussas à 21h30. Cette séance gratuite vous est offerte par la communauté de communes 100% Sioule Limagne. En cas de mauvais temps, une annulation de dernière minute est possible. Bonne projection à toutes et à tous et à bientôt sur Radio Coquelicot pour découvrir ensemble votre prochaine séance, toujours à deux pas de chez vous.
8: Oui, Camille ?
15: Non mais ce que je veux dire c'est que le racisme vient surtout de l'ignorance et de la bêtise des gens, mais bon on est tous des êtres humains quoi.

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1: Bonjour.
2: Qu'est-ce qui se passe?
0: Je ne peux pas vous le dire.
3: Je vous demande une seconde le temps d'installer le prochain film.
1: Vous me recevez à vous parler.
4: Qui êtes-vous?
2: Je n'en sais rien. Et je compte bien le découvrir.

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8: Bonjour et bienvenue, c'est Cinérama, la dernière émission de la saison, et c'était la dernière fois que vous entendiez ce générique, mais en tout cas le principe de l'émission ne change pas aujourd'hui, des chroniques et un blind test, nous allons jouer avec la filmographie de Oscar Isaac, Guillaume.
9: Et oui, parce que je vais vous parler de In the End of Dante, le dernier film de Julien Schnabel.
8: Et puis toi, tu as un documentaire d'un grand réalisateur, Sophia.
10: Oui, un documentaire du grand conteur Werner Herzog, il s'agit de Ghost Elephants.
8: Quant à moi, je vais vous parler de la bataille de Gaulle, partie 2, et ce sera avec grand plaisir. Mais on commence avec la cousine de Superman, Supergirl, qui prend son envol dans une nouvelle page de l'univers DC Comics.
11: Bah oui, c'est le film, et le film est bien.
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0: Qu'est-ce qui vous fait dire ça?
12: Salut, je venais aux nouvelles pour savoir quand tu penses rentrer. Je suis un peu inquiet, ça va pas être évident de t'intégrer ici si tu pars dans l'espace tous les 4 matins.
8: La presse américaine a été assassine avec Supergirl, un nouveau film de DC Comics qui prend le relais de Superman, dont le dernier rôle de plus était une franche réussite, selon moi. J'avoue qu'en lisant les critiques, j'ai eu beaucoup de mal à comprendre ce qui était reproché finalement au film réalisé par Greg Gillespie, celui qui a fait Cruella notamment. Le seul problème de Supergirl est peut-être son rythme, il semble structuré en deux parties. Alors dans la première, on voit Kara Zor-El, alias Supergirl, faire la tournée des planètes comme on fait la tournée des bars. Elle se met vraiment, mais vraiment minable. On se demande bien ce qu'elle pourrait faire de ses pouvoirs. Et justement, elle n'en a que faire. Elle est perdue, mais dans un rade rempli de créatures curieuses, aussi riches que ce que l'on peut voir dans les bars de Star Wars. Elle découvre une gamine de 13 ans qui cherche de l'aide pour zigouiller un mercenaire impitoyable, sans foi ni loi, qui a tué ses parents. Alors au départ, elle n'en a cure, un peu sensible au drame d'une plus jeune qu'elle, mais quand le mercenaire s'en prend à son chien, le fameux Crypto, elle n'a plus le choix. Elle doit le retrouver. Et je vous passerai les détails.
12: J'ai peur que tu trouves pas les tiens.
7: Ouais, c'est justement ça le souci. J'ai plus personne. Jugez-moi partout tant que t'es là, mon pote.
8: Bah, ils sont copains. Toute cette première partie, avant la quête, est plutôt légère et drôle. L'accent est mis sur l'incongruité, le mélange entre des humains et des créatures venues de tout l'espace. Ça, c'est vraiment réjouissant. C'est quelque chose que j'adore déjà dans Star Wars, mais que là, je trouve vraiment bien fait. Comme dans Star Wars, eh bien, on voit de la rouille sur le métal. Enfin, rien n'est vraiment lisse. Et ça fonctionne, je trouve, à plein régime, d'autant que l'on alterne entre bons mots, scènes drôles et actions. Mais ensuite, le scénario et la réalisation prennent un virage beaucoup plus premier degré. Les méchants sont vraiment des méchants, des suprémacistes blancs volant de jeunes vierges pour perpétuer leur race. Mais Supergirl reste quand même obnubilée par son chien à sauver. Avec ça, elle ne dispose de ses super pouvoirs que dans certaines circonstances. Il n'y a pas que la kryptonite, ça je l'ai appris, qui l'a fait pâlir, mais aussi tout soleil qui n'est pas jaune. Il faudra donc composer avec l'environnement. Celui-ci devient une véritable variable d'ajustement des scènes de combat. À cela s'ajoute la jeune fille qui la suit comme son ombre et qui a juré de venger ses parents en plantant une lame dans le grand méchant.
7: Avec Crypto, on est là l'un pour l'autre. Franchement, je trouvais qu'on avait de la chance. Mais par définition, la chance finit toujours par tourner.
13: Crypto ?
7: Comment je fais ?
14: Les brigands transportent l'antidote avec eux.
8: Et oui, car le chien s'est fait toucher par une flèche empoisonnée. Le scénario est assez limpide, mais au-delà d'un combat entre le bien et le mal que Supergirl apprend progressivement à distinguer, c'est avant tout un récit initiatique d'une héroïne qui doit affronter ses traumatismes tout en prenant soin de cette jeune fille qui lui colle au basque, parfait miroir de ses propres démons. Dans cette partie qui multiplie les degrés d'action, tout se complique à mesure que l'on s'approche du méchant, l'humour n'est apporté que par le personnage de Lobo, ce mercenaire extraterrestre badass qui ne tue que pour l'argent, mais jamais sans raison. Si Supergirl n'est pas un grand film et ne vaut pas le dernier Superman, il s'agit tout de même d'un spectacle plutôt plaisant qui offre aux spectateurs suffisamment d'action, d'exotisme avec ses créatures là et d'épaisseur à ses personnages, même si le méchant joué par Matthias Schoenaerts se demeure assez figé avec son visage clouté. Il y a un petit côté Mad Max, il faut bien l'avouer, qui n'est pas tout à fait déplaisant. Voilà, Supergirl est dans les salles depuis le 1er juillet. On passe à tout autre chose, le documentaire de Werner Herzog qui livre une nouvelle réflexion poétique sur le lien fragile entre l'homme et la nature. Nous parlons de Ghost Elephants.
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0: Nous en parlerons tout à l'heure.
15: Le plus grand éléphant du monde.
2: Est-ce qu'il est important de savoir qu'ils existent et que tu ne les as pas juste fantasmés?
5: Je ne sais même pas si ces éléphants existent et s'ils sont tels que je les imagine.
10: Qu'est-ce qu'il va encore nous raconter, le vieux conteur? Werner Herzog a 83 ans, l'âge où la plupart des cinéastes montent sur une estrade pour recevoir un hommage. Lui, on le retrouve accroupi dans la boue angolaise, en pleine traque d'éléphants que personne n'a jamais vu. Alors, après la gadoue, c'est à la Mostra de Venise 2025 que cette traque a été dévoilée. Et c'est des mains de Francis Ford Coppola, lui-même, un grand conteur d'Odyssée obsessionnel, que Herzog a reçu le Lion d'Or d'honneur pour l'ensemble de sa carrière. Werner Herzog, c'est une sorte de Père Castor filmique, nettement plus inquiétant que Père Castor, par contre. D'aguerrer la colère de Dieu à Grizzly Man, le cinéaste a toujours préféré les âmes obsédées jusqu'à leur perte aux quêtes simplement triomphantes. Pour Ghost Elephants, Herzog s'attaque à un mythe tout trouvé, celui d'un troupeau d'éléphants fantômes, ceux de Lizima, une hypothétique sous-espèce d'éléphants géants tapis sur les hauts plateaux d'Angola, là où, dit-on, personne ne vit.
6: Les éléphants fantômes sont les derniers géants de la planète. Ils vivent dans des forêts en haute altitude, comme un temple qu'on aurait érigé.
2: Nous avons rejoint Steve Boyce en Namibie, repéré ces éléphants fantômes jusqu'alors introuvables.
10: Le film s'ouvre au musée Smithsonian de Washington où trône Henry, le plus grand éléphant jamais répertorié sur Terre, environ 13 tonnes, abattu en 1955 par un riche Hongrois nommé Joseph Fenikovi. Trophée de chasse, colonial, exploit sportif et record mondial. C'est devant cette statue dépouille que Steve Boyce, biologiste de la conservation et chef du National Geographic Okavango Wilderness Project, explique à la caméra d'Herzog sa quête. Et si les descendants d'Henri vivaient encore, cachés dans les zones humides des hauts plateaux angolais, ce que les tribus locales appellent le pays du bout du monde, ou encore la source de la vie, car elle fournit 95% de l'eau du delta de l'Okavango et plusieurs fleuves africains y prennent leur source. Pour le découvrir, une expédition se prépare. Boyce s'entoure de l'explorateur National Geographic Kerlen Costa et de trois maîtres pisteurs Khoisan, Kui David et Cobus, qu'ils vont chercher en Namibie pour retourner sur leurs terres ancestrales afin de réussir là où la technologie a échoué. Le parcours se déploie en épopée et l'équipe avance par étapes. Herzog, en conteur didactique, rappelle au passage que les Khoisan comptent, selon la génétique, parmi les lignées humaines les plus anciennes de la planète. Cette quête d'éléphants fantômes en cache donc une autre, celle de nos origines communes.
5: On a fait survoler des centaines d'hélicoptères, poser des centaines de caméras. Et on n'en a vu aucun. Il figure parmi les derniers pisteurs encore en vie à pouvoir identifier un éléphant avec pour seul indice l'empreinte de ses pas. C'est avec eux que nous allons voir ce gigantesque et légendaire éléphant, l'éléphant fantôme.
10: Le film n'est pas un documentaire animalier, comme National Geographic en produit à la chaîne, et la logistique de l'expédition est balayée d'un revers de caméra, Herzog ne s'intéressant pas tant au comment qu'au pourquoi. Comme Timothy Treadwell dans Grizzly Man, Steve Boyce devient un avatar du capitaine d'Herman Melville, traquant sa baleine blanche, mais en tri kaki. Herzog convoque lui-même un Moby Dick dans le film, et on pourrait plus modestement penser à un Max Bird, tout français, qui aurait troqué sa harpie féroce amazonienne contre un pachyderme métaphysique. La photographie d'Eric Averdung et Raphaël Leva multiplie les plans aériens sur ce plateau angolais, aussi vaste, dit-on, que l'Angleterre, mais c'est sous l'eau que le film trouve son geste le plus habité. Une séquence d'éléphants, nageant, marchant, se baignant, effet mystique et hors du temps assuré, le tout tient autant du souvenir documentaire que du pur rêve éveillé. Côté bande-son, l'instrumentation a quelque chose d'une formation de chambre égarée en forêt. Piano, violon, alto, violoncelle, flûte à bec se mêlent à la voix du chanteur sénégalais Mola Sia, posé sur un chant polyphonique traditionnel sarde. Mariage a priori improbable dans cette partition d'Ernst Reisegger, un fidèle complice du cinéaste. Improbable mais payant. Herzog maniait aussi, hein, comme toujours, une subjectivité revendiquée. Sa voix off, hein, qu'on entend là, en version française, dans la bande-annonce, hein, sa voix n'hésite jamais à interrompre la science et la diégèse, hein, pour s'émerveiller à voix haute, hein, comme lorsqu'il s'attarde sur un vieil homme du village, un doyen, occupé à accorder son instrument au milieu des poules, en confiant qu'il sait bien qu'il ne devrait pas idéaliser cette scène, mais que, passer ainsi ses journées, ça semble quand même sacrément idéal. Bon, cette façon de filmer, la culture, les rituels, les trans des villages namibiens aussi, rappellent le geste ethnographique d'un Jean Rouch, hein, mais en plus rêveur, ici. On peut regretter que le film, happé par sa quête mythologique, laisse dans l'ombre le quotidien concret de l'expédition et les rapports de pouvoir entre occidentaux et pisteurs locaux, mais l'ensemble reste d'une beauté redoutable.
2: Cette quête ressemble un peu à la poursuite de la baleine blanche, non ? C'est un plongeon dans l'inconnu.
5: Nous sommes à une, deux, voire trois heures derrière eux.
2: Pourrait-il être simplement le fruit de ton imagination et n'avoir jamais existé ?
10: On peut lire Ghost Elephants comme le récit d'une quête scientifique un peu folle ou un récit sur la puissance des savoirs anciens face aux pertes du monde moderne. Une formule élégante pour dire plus crûment ce que Carlene Costa lâche clairement face caméra. C'est comme si les hommes étaient en mission pour détruire la création. L'Angola a connu 27 ans de guerre civile où l'on vidait des chargeurs sur tout ce qui bougeait, humains et animaux confondus. Et le trophée de Fénicoville, éléphant Henri, n'est que l'autre visage de ce même rapport de domination, qu'on l'appelle braconnage, colonialisme ou spécisme. Ghost Elephants n'emploie pas ces mots, mais il en dresse un implacable réquisitoire. Et si les éléphants fantômes existent encore dans la brume angolaise, c'est peut-être précisément parce qu'on avait, pour une fois, cessé de les chercher pour les détruire. Maintenant que Steve Boyce et son équipe les ont trouvés, saura-t-on les protéger ?
8: La question est posée, et en tout cas, ce documentaire de Werner Herzog est en salle depuis le 1er juillet. Nous passons à un film sur Netflix. Julian Schnabel réunit un casting impressionnant, mené par Oscar Isaac, Gal Gadot, Al Pacino, pour une fresque aussi ambitieuse qu'inclassable, In the End of Dante.
13: Non mais bon, de toute façon, ce film est une catastrophe.
15: Vous voulez rire ?
13: Conneries, conneries, conneries, je vous dis. Et même saloperie, hein.
16: Vous êtes beaucoup trop bavard.
1: Cinérama.
17: C'est qui, Dante ?
18: Regardez, une divinité au pouvoir bien supérieur au mien viendra régner sur moi.
9: Et oui, Oscar Isaac revient au film en costume sur Netflix après le retentissant Frankenstein de Guillermo del Toro l'année dernière. Alors il ne perd pas la main, question réalisateur de prestige, puisque In the Hand of Dante, le comédien passe devant la caméra de Julian Schnabel, grand explorateur de formes et de couleurs pour ce qui se veut être, eh bien, un film à la croisée de nombreux chemins, et tellement particulier qu'il aura mis un an à être véritablement distribué, enfin si on peut le dire, puisque c'est Netflix qui va le recueillir dans une sortie sans grande pompe. Mais c'est bien dommage, car même si c'est sûr que ça ne plaira pas à tout le monde, In the End of Dante affiche des ambitions folles entre philosophie, thriller, voyage dans le temps, gangster, mystère, amour, le New York du début du 21e siècle et l'Italie médiévale.
19: Je connais tellement bien ce livre que j'ai l'impression de l'avoir écrit.
20: Ça vous dirait de regarder de très près l'œuvre réelle ?
19: Aucune chance que ça arrive.
20: Si cette œuvre existait,
19: ça serait le plus grand trésor littéraire de tous les temps. Ça n'a pas de prix, ça.
20: Alors on va le rendre abordable.
9: Alors, In the End of Dante suit les vies parallèles de Nick Tosh, auteur new-yorkais du XXIe siècle, et de Dante Alighieri, le célèbre écrivain italien du XIVe siècle. Nick est recruté par un parrain de la mafia qui lui demande d'identifier un manuscrit présenté comme étant l'exemplaire original de la Divine Comédie. Alors cette découverte exceptionnelle attire bientôt les convoitises de collectionneurs, des mafieux et d'intermédiaires dont les intérêts se mêlent à ceux du monde universitaire. Si Nick n'est qu'un homme de main dans cette histoire basée sur une affaire de gros sous plutôt que de culture, il comprend l'importance historique absolue de ce manuscrit et le périple sanglant qui s'ensuit semble justifier le besoin devenu presque existentiel d'arriver à prouver l'authenticité du manuscrit. Je dis justifier car la violence va aller crescendo avec la prise de conscience de l'importance absolue et unique d'un tel objet. Alors en parallèle, Schnabel nous transporte dans l'Italie médiévale où Dante Alighieri, en plein exil et doute, compose son œuvre monumentale. Les deux époques dialoguent constamment, se répondent et finissent parfois par se confondre. Alors plus qu'un simple récit à suspense autour d'un manuscrit, le film interroge la transmission des œuvres, la manière dont elles traversent les siècles, sont déformées par le temps, changent de main et continuent pourtant à transformer et surtout transporter ceux qui les approchent.
20: Tu ne dois parler à personne de tout ça. serait un péché. Ce serait vraiment un péché.
15: Est-ce que ça va?
16: Cet endroit m'est étrangement familier.
15: Vous avez l'impression d'être un peu à la maison.
9: Alors, Julien Schnabel hein, reprend la matière foisonnante qu'il y avait dans le roman d'origine et en fait d'abord un thriller intellectuel particulièrement séduisant hein, de prime abord. Hein. Ce manuscrit supposé de la Divine Comédie acquiert une dimension sacrée, hein, cristallisant autant les fantasmes que ben, les convoitises. On pense parfois à un Da Vinci Code hein, débarrassé de ses artifices ésotériques ou à un Benjamin Gates devenu un tout petit peu plus mélancolique, hein, plus sale et surtout ben, plus philosophique. On pense aussi, bien évidemment, hein, à la notion de savoir et de corruption à travers la quête du livre maudit de la 9e porte de Roman Polanski. Alors quitte à nous perdre, hein, Schnabel tente de faire dialoguer le récit mafieux, la réflexion théologique, le Moyen-Âge, notre époque, la violence et la quête mystique. Les correspondances entre les époques hein, ne s'imposent pas toujours avec évidence, hein, certaines ramifications paraissent inachevées et l'émotion assez intellectuelle hein, se dissipe parfois dans cette espèce de gros labyrinthe narratif.
16: Je trouve que cette maison me rappelle quelque chose, mais je ne sais pas vraiment quoi. Une sorte de fragments de souvenirs qui disparaissent sans qu'on puisse l'attraper.
17: Tu laisses une traînée de sang sur ton passage.
21: Ça va sûrement déclencher une guerre.
17: Ces écrits nous appartiennent et ils sont clean.
22: Il y a certaines personnes qui sont au courant de son existence.
21: Tu te souviens de ce que je t'ai toujours dit? Dieu est partout. Et il entend tout ce qui se passe.
9: Mais ce sentiment de trop-plein ou de confusion est largement pardonné hein, par son absence totale bah, de cynisme. Hein, Julien Schnabel demeure avant tout un peintre et ça se ressent dans chaque plan. Hein. L'alternance entre les formats et le noir et blanc du présent et la couleur du passé paraît parfois bon, plus démonstrative que véritablement signifiante. Mais là encore, on sent que Schnabel cherche moins à reconstituer une époque bah, à traduire l'intériorité de ses personnages. Oscar Isaac hein, traverse le film avec une présence magnétique. Hein, Gérard Butler et John Malkovich semblent prendre un plaisir évident. Évident à composer leur truand bête et méchant, mais la palme d'or hein, revient à Martin Scorsese. Hein. Vieillard barbu guidant Dante hein, sur le chemin de la connaissance, il semble à une vision surgie d'un film muet de Murnau, hein, silhouette fantomatique dont le visage sculpté par la lumière paraît appartenir aux images d'Épinal hein, qu'on se fait de la sagesse immémoriale dans l'art. Ben ouais, ça change de son apparition dans The Mandalorian et Grogu. Hein. In the End of Dante hein, est un film monde hein, un peu trop sage pour embrasser complètement toute la grandeur qu'il cherche à faire entrer dans son cadre, mais bah, pour qui s'intéresse à la poésie et à la création, on y retrouvera le plaisir des films, moi je pense, de Julie Taymor, hein, inspiré de Shakespeare comme Titus et The Tempest.
8: Ce film de Julian Schnabel nous donne l'occasion de jouer avec la filmographie de Oscar Isaac, l'acteur qui a joué dans une quarantaine de films, des grosses productions pour faire des petits rôles, et puis aussi des films, des thrillers ou des films d'auteur hein, pour faire des grands rôles. Le principe est simple, un extrait, il faut trouver le titre, c'est parti.
23: Donc, quand est-ce que tu veux faire le...
24: L'avortement. Je crois que le plus vite sera le mieux.
23: D'accord. Je vais voir quand le gars pourra le faire.
24: Le gars? J'espère que c'est un médecin.
23: Ah oui, oui, oui, il est médecin.
24: Tu as de quoi payer?
23: Oui, j'ai de quoi payer, t'inquiète pas.
24: Avec toi, je m'inquiète.
23: Bah, tu devrais pas.
24: Oh si, je devrais. Dieu sait que c'est pas ton cœur. Tu laisses ça aux autres, comme pour ta méthode de contraception.
23: S'il te plaît, commence pas avec la double capote, d'accord?
24: Tu n'es jamais préoccupé par l'avenir.
23: Par l'avenir. Comme les voitures volantes. Les hôtels sur la lune. Le tang.
24: Tu tournes vraiment pas rond.
23: Oh non, c'est toi qui tournes pas rond. Hein, de vouloir planifier tout l'avenir. Partir vivre en banlieue, avec Jim, avoir des gosses.
24: Et c'est mal?
23: Mais oui, mais si c'est que ça la musique pour toi, un moyen d'en arriver là, alors oui, c'est un petit peu carriériste. C'est même un petit peu ringard.
8: Alors c'est trouvé.
9: C'est le film des frères Cohen, Inside Llewyn David.
8: 2013 pour ce film, dans le New York des années 60, un chanteur folk tente de percer malgré les échecs qui s'accumulent, un portrait mélancolique d'un artiste en quête de reconnaissance. Grand prix du jury au Festival de Cannes 2013, 1,1 million d'entrées en France. Deuxième extrait, nous cherchons un film avec Oscar Isaac.
25: J'ai besoin de savoir qui fait ça. Abel. C'est une chose de s'en prendre à mes camions, à mes chauffeurs, de me voler. Mais là, c'est différent. T'as déjà été confronté à cette situation?
26: Une bande de voyous a envahi notre maison quand j'étais bébé. Il s'est rien passé. Ils voulaient faire peur à mon père. Ils ont fini par s'en aller, on n'a jamais pu savoir qui c'était. Mais après ça, on a emménagé dans une forteresse. Comme celle-ci. Et les types là-haut qui t'ont laissé entrer, ils sont payés pour tirer sur tous ceux qui sont pas invités.
25: Oui, mais moi, je refuse de vivre ma vie comme ça. Je le ferai pas.
26: Je veux plus que ça.
8: Eh oui, lui, il veut jouer dans la moralité, mais ça se passe pas comme ça. C'est...
9: A Most Violent Year.
8: Oui, film de 2014 de J.C. Chandor, réalisateur que j'apprécie particulièrement. À New York, au début des années 80, un entrepreneur tente de développer son entreprise sans céder à la corruption ni à la violence. Ses convictions sont mises à rude épreuve. Seulement 105 000 entrées en France pour ce film, que je recommande chaudement, avec notamment, il y a le personnage qui a 3 ou 4 reprises, et il y a un son violent qui arrive et ça le fait sursauter. Enfin voilà, moi c'est des choses comme ça de mise en scène que j'apprécie particulièrement. Allez, un nouvel extrait.
0: C'est mon show. Moi, je dis qu'elle n'est pas prête.
26: Il est clair que je vous ai offensé et je vous présente mes excuses.
0: Merci.
26: Seulement, voilà, ce show vous appartient sans doute. Mais les filles et vous... m'appartenez, n'est-ce pas? Vous m'appartenez. Et si vous avez besoin qu'on vous le rappelle, faites-le moi savoir, d'accord?
8: Alors là, il joue un méchant. C'est un film de 2011, une vraie purge, réalisé par Zack Snyder. Sucker Punch, ben oui.
9: Ah oui, ben bon, Zack Snyder et Purge, ça va ensemble.
8: Internée contre son gré, une jeune femme s'évade dans un monde imaginaire peuplé de créatures fantastiques. Son imagination devient sa seule arme pour survivre. 560 000 personnes avaient dépensé de l'argent pour voir ce film.
9: J'avais même oublié qu'il était dedans, c'est dire.
8: Eh oui. Allez, nouvel extrait.
3: Si on m'arrête, je vous dénonce. Si vous êtes arrêté, vous me balancez. Vous y avez sûrement pensé, sinon vous seriez allé voir les flics.
26: Vous n'avez aucune idée de ce que je pense.
3: Vous ne seriez pas là si vous n'aviez pas l'arnaque dans le sang. Combien vous voulez?
26: Je sais pas, c'était votre femme. Elle valait combien pour vous?
3: Je vous offre 5 000 dollars.
26: Oh, je pense que vous avez beaucoup plus que ça dans cette valise.
3: 10 000 dollars. Et c'est tout.
26: Je ne veux pas de votre argent. C'est votre femme que je voulais.
8: Il voulait la femme. C'est un film de 2014 de Hossein Amini avec Viggo Mortensen qui donne ici la réplique, et la femme en question est Kirsten Dunst. En Grèce, un jeune guide touristique se retrouve mêlé à la fuite d'un couple après un homicide, un thriller inspiré d'un roman de Patricia Highsmith où les apparences sont trompeuses. C'est The Two Faces of January et 200 000 entrées en France pour ce film. Dernier extrait de ce blind test, c'est parti.
4: Je comprends que tu comptes sur moi pour t'expliquer comment fonctionne Ava, mais ça m'est impossible, tu m'excuseras.
26: Essaie au moins. L'abstraction à haut niveau, je maîtrise.
4: C'est pas que je craigne que tu rames. C'est que j'ai envie d'une conversation autour d'une bière, pas d'un séminaire.
26: Oh, oui, pardon.
4: Pas de problème, t'inquiète pas. Juste, je veux que tu me dises comment tu trouves Ava. Pas d'analyse, juste ton sentiment sur elle.
26: Mon sentiment... Elle est carrément hallucinante.
9: C'est Ex Machina d'Alex Garland.
8: Oui, un jeune programmeur est invité à tester une intelligence artificielle révolutionnaire. L'expérience tourne au jeu de manipulation entre l'homme et la machine. Et là, Oscar Isaac joue un multimilliardaire de la tech. Oscar des meilleurs effets spéciaux, 560 000 entrées en France pour ce film. Ainsi s'achève ce blind test. Après L'Âge de Fer, Antonin Baudry conclut son diptyque avec une reconstitution spectaculaire des années décisives de la résistance française. Nous parlons de la bataille de Gaulle, partie 2.
7: Ben oui, c'est le film est bien.
11: This is Cinerama.
12: Oui, c'est bien mon avis.
8: Après la bataille de Gaulle, L'Âge de Fer, film consacré à l'action du général de Gaulle durant la Seconde Guerre mondiale, le distributeur a accéléré la sortie du second volet, La bataille de Gaulle, partie 2, J'écris ton nom, afin que le film soit proposé pendant la fête du cinéma. Alors pourquoi? Eh bien, parce que le premier volet, après un départ honorable, n'a pas conquis les spectateurs et a chuté dès la deuxième semaine, laissant craindre le pire pour un diptyque qui a coûté quand même entre 70 et 100 millions d'euros, de l'argent qui n'a pas été dépensé pour le casting, mais pour un important effort de reconstitution d'une époque et de ses batailles.
14: Messieurs, nous savons tous ce que cela signifie.
27: Arriving on the scene is the General Giraud, who will lead the French forces into battle.
28: L'armée du Général Giraud reprend la main.
29: Vous ne comprenez rien.
1: à la politique.
2: Giraud est une marionnette des Américains.
5: Vous ne pouvez pas obstacler la guerre, général de Gaulle.
2: Il n'y aura jamais aucun accord entre lui et moi.
6: I cannot deal with this crazy man.
8: Le premier volet, j'en ai déjà parlé, était d'un grand intérêt de s'attacher à la figure de Gaulle, hein, qui part à Londres et fait tout pour que la France ne flanche pas et résiste à l'occupant. Alors il y avait ce grand moment de la bataille de Bir Hakeim, hein, menée par le colonel Leclerc, qui sera décisif pour la confiance et le poids accordé par les alliés au général. Et dans ce deuxième volet, nous quittons l'année 1942, nous nous étions arrêtés après l'assassinat déterminant de l'amiral Darlan, loin d'avoir vu la France libérée, pour nous intéresser aux années 43 et 44. Alors il y a trois récits. D'une part, toujours le même problème, hein, comment De Gaulle peut-il être désigné par les alliés comme le représentant légitime de la France libre? Comme dans la première partie, on voit que les Américains ne l'apprécient pas. Si dans le premier volet, ils avaient choisi l'amiral Darlan, un soutien de Pétain, eh bien cette fois-ci, ils soutiennent le général Giraud qui s'entoure de soutien de Pétain. C'est une lutte qui s'engage entre les deux généraux, alors on se doute bien de qui va gagner. Il faut dire que le général Giraud, incarné par Thierry Lhermitte, n'est pas présenté comme une lumière ni comme un fin stratège politique, et ce qu'est précisément De Gaulle, même lorsqu'il s'obstine à faire face aux intérêts américains. L'idée qu'avance De Gaulle face à un général Giraud manquant de boussole politique, c'est qu'une guerre se mène avec de la morale. Le film éclaire de belle manière le poids des Américains dans le conflit, de leur intervention on retient souvent la libération, hein, avec le débarquement, mais le film met également en lumière le grand projet américain qui consistait à redessiner les frontières européennes et administrer la France. Sans le général de Gaulle, que se serait-il passé? Le film laisse planer le doute, mais il insiste sur le fait qu'en luttant contre Roosevelt, parfaitement antipathique, hein, je dirais presque à la manière d'un Trump, de Gaulle s'oppose à l'ingérence américaine et dessine déjà une Europe forte. Il y a même une séquence, hein, où il demande bien l'appui de Churchill pour bâtir une Europe forte entre les deux blocs qui se dessinent, mais le Britannique botte en touche, ce qui d'une certaine manière éclaire le choix du Brexit.
10: Les résistants doivent s'unir. Essayez de me laisser le temps d'agir. J'ai besoin de temps.
12: No République française, just a flag.
13: Pour lui, la France n'existe plus.
18: Seems as though these days being French is a complicated thing.
28: Si nous ne nous imposons pas sur le terrain, il n'y aura pas de France.
29: L'armée secrète se met en place. Nous allons pouvoir commencer à frapper fort.
8: Parallèlement à ce récit qui fait de De Gaulle l'homme clé, hein, de la France libre, le film suit les batailles menées par le colonel puis général Leclerc, incarné par Niels Schneider. Convaincu qu'on ne suit pas un ordre absurde ou idiot, il refuse d'abandonner son poste même lorsque tout semble perdu. Ce chef militaire jouera un rôle alors là essentiel, hein, dans le soutien apporté à De Gaulle, même si ses nombreux succès militaires finissent parfois par lui voler la vedette. Et troisième fil narratif, celui de la résistance menée par Rex, jamais nommé Jean Moulin dans le film, mais simplement désigné comme le préfet. Le long métrage montre avec précision les mécanismes politiques mis en œuvre pour renforcer la légitimité de De Gaulle, notamment à travers la création du Conseil national de la résistance, qui rassemble les principales forces politiques françaises et ouvre la voie au gouvernement provisoire. Il détaille également, eh bien, comment Jean Moulin orchestre un véritable coup de bluff, hein, le temps jouant contre lui. En temps de guerre, rappelle le film, tous les coups sont permis.
30: C'est là-bas que se joue le destin du monde.
31: Nos enfants n'auront rien à nous reprocher à notre tour.
32: J'incarne tout ce que les Américains détestent. Je suis faible. Et je tiens tête.
8: Comme le premier volet, hein, ce deuxième épisode alterne les joutes verbales de De Gaulle avec ses interlocuteurs et de spectaculaires scènes de guerre. Le réalisateur Antonin Baudry nous plonge ainsi dans les combats du désert libyen aux côtés des hommes de Leclerc, offrant un récit mêlant action, bravoure et patriotisme. L'humour n'est jamais absent, notamment lorsqu'un personnage lance en voyant De Gaulle arriver en retard à une réunion, il n'est encore rien et il se présente comme Staline. Ce diptyque mériterait d'être montré alors vraiment à tous les collégiens et lycéens et même à l'ensemble de la population française. Il apporte un éclairage vivant et incarné sur le parcours du général de Gaulle que peu de cours d'histoire peuvent offrir et rappelle combien il n'a jamais cessé de croire au redressement de la France. C'est un vrai grand film extrêmement bien réalisé. Alors il est conseillé quand même de voir la partie 1 et la partie 2 de ce La Bataille de Gaulle.
33: Terminé pour aujourd'hui.
34: Pardon ?
35: J'espère que nous aurons le plaisir de vous revoir.
36: Ça ne servirait à rien de le nier.
8: Ainsi s'achève Cinérama. C'était la dernière émission de la saison. Si vous avez le plaisir et l'opportunité de nous suivre pendant cet été, eh bien nous viendrons avec deux séries. Toi, tu en as une, Guillaume.
9: Oui, je vous parlerai des réalisateurs-compositeurs ou qui ont participé à la musique de leurs films.
8: Et puis moi, je vous parlerai de films qui s'inspirent de True Crimes. Il y en aura beaucoup que vous connaissez, évidemment. Allez, un bel été à vous.
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0: 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Bonjour mes vadrouilleuses et vadrouilleurs. Bienvenue dans votre nouvelle émission Vadrouille en Val de Sioule. Chez nous, on est des rockstars. Et pour vous le prouver, direction La Bosse à Échassières, plus précisément au musée Wolframine, la maison des minéraux. Jean-Christophe Thénault, le responsable, nous fait visiter et découvrir ce monde fascinant des minéraux. Pour le coup de cœur, on part à Charroux, à la boutique Le Monde des Stones. Eric et Sophie Dupuis nous présentent toutes les pierres et activités proposées dans leur boutique. Pour ne plus voir les cailloux de la même manière, c'est maintenant, avec Vadrouille en Val de Sioule. Je suis aujourd'hui à Échassières, et plus précisément au musée Wolframine, la maison des minéraux, en présence de Jean-Christophe Thénault qui m'accueille. Bonjour Jean-Christophe.
1: Bonjour Delphine.
0: Merci de m'accueillir ici à Wolframine une nouvelle fois, parce qu'on aime bien venir observer les minéraux. C'est toujours un vrai trésor qu'on découvre quand on arrive ici. Mais alors, avant de se pencher sur la collection et sur les animations de cet été, est-ce que Jean-Christophe, vous pouvez, pour nos auditeurs, vous représenter et nous raconter l'histoire de ce lieu Wolframine?
1: Alors merci de venir déjà. C'est toujours un plaisir de vous accueillir. Ben, Wolframine, c'est la 35e année de fonctionnement. Le musée a été créé en 1991. Ça s'appelait la Maison de la Géologie à l'origine. Et depuis 2001, c'est Wolframine, avec les salles d'exposition, le spectacle audiovisuel, des ateliers, tout un tas d'activités qui permettent de vivre la géologie, d'être acteur de la découverte et de s'émerveiller.
0: Quel lien entre le musée Wolframine et Échassières, ici au carrefour de la Bosse?
1: On est sur la commune d'Échassières. Le musée appartient à la commune d'Échassières. C'est un peu aussi un moyen pour la commune de mettre à l'honneur son originalité, son patrimoine géologique et minéralogique, puisque c'est un site de très grande renommée, avec un sous-sol, véritablement un coffre-fort, et beaucoup de minéraux qui sont spectaculaires pour les amateurs, les collectionneurs, et puis aussi tout un aspect industriel qui est réel.
0: Qui est très important. Et alors, pour les visiteurs, qu'est-ce qui les surprend quand ils franchissent la porte ici de Wolframine? Est-ce qu'il y a quand même un effet waouh? Vous parliez de coffre-fort ou de, moi je disais un trésor quand on arrive, mais c'est vrai qu'il y a ce côté un peu spectaculaire quand on ouvre les portes, on franchit la porte.
1: Alors je pense que l'effet waouh, paradoxalement, il se produit à la fin de la visite. C'est-à-dire après que les visiteurs aient observé les minéraux avec les loupes binoculaires. Et là, véritablement, c'est un peu la dernière image de leur visite, et c'est vraiment la surprise, parce que observer avec les microscopes les minéraux, les micro-minéraux qui font la renommée du site d'Échassières, c'est quelque chose d'assez bluffant, entre guillemets, et voilà, je crois que c'est quelque chose que les gens retiennent, parce qu'il y a ce côté éblouissement, ce côté émerveillement qui est réel. On a de très beaux minéraux dans les vitrines, on les voit autour de nous, mais bon, ça c'est quelque chose qu'on peut voir aussi dans d'autres occasions, alors que la micro-minéralogie, en plus de la micro-minéralogie locale, ça c'est vraiment quelque chose de spectaculaire et qui saisit, qui étonne les visiteurs.
0: Et alors justement, pour la visite, donc on commence en général par le film Cénovision, c'est ça?
1: Oui, alors on fait une petite présentation, on explique un peu le musée, les gens après soit visitent par eux-mêmes, on reste évidemment à leur disposition pour répondre à leurs questions. Il y a donc deux salles d'exposition, il y a le spectacle audiovisuel, il y a un documentaire également, il y a matière vraiment à s'imprégner de l'histoire géologique, humaine et minière du site. Et on peut poursuivre après, puisqu'il y a d'autres minéraux qui ne sont pas que d'ici, pour en prendre plein les yeux et continuer la découverte avec un, On a un ordinateur à disposition, les gens peuvent par eux-mêmes aller faire des recherches et compléter leurs découvertes.
0: Mais donc le clou du spectacle, c'est la partie plus atelier. Alors on est juste à côté là, Jean-Christophe, donc il y a combien ? Peut-être une trentaine, une cinquantaine de minéraux différents qui sont présentés sur la table. Et donc l'idée, c'est que vous les positionnez dans les loupes binoculaires pour qu'on puisse les observer de plus près.
1: Alors en fait, il y a deux temps, hein. Vous voyez, on a des minéraux, on a des roches, on a des cartes. Donc pour que ça soit vraiment interactif et que ça soit basé sur l'échange aussi. Comme ça, ça permet aussi, puisqu'on est un territoire touristique, on voit la carte que l'on a ici, où on peut deviner le cours sinueux des gorges de la Sioule. Donc ça donne du sens. Les gens aiment bien aller pendant l'été découvrir les gorges de la Sioule, et ça donne du sens parce que évidemment les paysages sont conditionnés par la géologie. Donc ça permet d'expliquer un peu tout ça, de parler de la plaine avec Ghana, du secteur de Charroux évidemment dans les plus beaux villages de France, du Saint-Pourcinois, des gorges de la Bouble. Tout ça est présenté sur la carte géologique et ça permet aux personnes de comprendre la diversité sur un territoire assez proche des uns des autres, mais avec une mosaïque de territoire assez intéressant. Et donc après, voilà, il y a la partie microscope, les loupes, où là, on a nos petits échantillons présentés, certains bruts, d'autres préparés dans des petites boîtes. Et là, c'est l'émerveillement, puisque là, on plonge littéralement dans les minéraux, on a les formes, les couleurs, le relief qui apparaît. Donc c'est vraiment une féerie minérale.
0: Parmi les minéraux que vous exposez ici ou que vous présentez dans les ateliers, est-ce qu'il y en a un qui est votre préféré ? C'est dur de choisir.
1: Oui. Oui, c'est très dur de choisir parce que, alors c'est vrai que maintenant j'ai une faiblesse pour les minéraux des chassières, pour les micro-minéraux des chassières, parce que je trouve que c'est tellement extraordinaire, il y a un émerveillement renouvelé. Puis comme on a la chance de pouvoir, l'été ça fait partie de nos animations, de pouvoir aller découvrir ça sur le terrain, eh ben il y a une quête, entre guillemets, et parfois eh ben on arrive à récupérer des très très belles choses. Et quand on les met sous la loupe, eh ben, c'est la révélation, parfois pas, il faut le reconnaître aussi, mais il arrive parfois qu'on a des choses assez exceptionnelles. Donc, vous citez un nom, ça serait bien compliqué, mais le global sur Échassière.
0: Côté animation, justement, Jean-Christophe, est-ce que vous pouvez nous en dire plus ? Quelles sont toutes les animations que vous proposez pendant l'été, s'il vous plaît ?
1: Alors, on a un peu nos animations qui reviennent d'année en année, mais parce que ce sont des valeurs sûres et qui correspondent aussi à la demande de nos visiteurs, qui leur plaisent bien. Donc, on a nos initiations à la bâtée, où on va découvrir le sable de la Sioule, hein, puisque l'été, on aime bien marcher au bord de la rivière. Eh ben, on marche sur quoi ? Donc on va expliquer tout ça, on va observer ces minéraux ensuite avec les loupes binoculaires, et c'est couplé parfois avec des animations en partenariat avec l'association Paléo-Vergne à Mena, où là on va aussi aller découvrir le site paléontologique de Mena avec la visite du musée et des fouilles paléontologiques. Et puis on a aussi donc des géorandos en vélo électrique, où on va découvrir aussi le secteur avec l'assistance du vélo électrique, donc c'est très agréable, avec une jolie boucle. Ça, c'est en partenariat avec un vélo à la campagne à Louroux de Bouble. Et puis, on a nos sorties recherche de minéraux en carrière, dans la carrière des Caolins de Beauvoir, où là, ben, on est au cœur de ce site assez unique. Pour les participants, c'est une occasion, ben, voilà, de récolter ben, les quartz, comme on peut en voir quelques-uns ici, des choses plus petites comme les micro-minéraux, et de comprendre l'originalité aussi. Ça permet de comprendre ce qui fait l'originalité de ce site, puisqu'on est dans cette carrière et on voit comment ça se présente. Puis après, on a aussi tout un tas d'animations qui scandent un peu notre saison. On a eu les Journées Nationales de la Géologie, on a eu une animation qu'on appelle Amène ton caillou, où les gens viennent avec leur caillou et on va discuter autour de ce qu'ils ont, parce que des fois ils ont oublié le nom ou ils ne connaissent pas le nom, donc c'est un moment aussi d'échange. Et on aura les journées du patrimoine, on aura aussi d'autres animations qui seront proposées. Donc on accueille aussi pour des randonnées ponctuelles des groupes, ils peuvent nous solliciter et on les accompagne pour décrypter, comprendre un peu ce secteur sous l'angle géologie et minéralogie.
0: C'est hyper complet. Alors pour retrouver justement tout le calendrier de ces animations et toutes les caractéristiques, on regarde quoi ? Le site internet, la page Facebook, comment on fait ? On vous appelle ?
1: Alors on peut nous appeler, c'est bien aussi, effectivement, le site internet, musée-wolframine, et le Facebook.
0: Et alors Jean-Christophe, est-ce que depuis toutes ces années que Wolframine existe. Est-ce que vous vous souvenez d'une anecdote ou un moment particulier avec un visiteur qui a été particulièrement ému ou quelque chose de mémorable qui s'est produit ici et voilà que vous gardez en tête?
1: Moi, je retiens quand même des personnes qui, l'année suivante ou plus tard, reviennent et en me disant ils étaient venus avec des enfants qui sont devenus plus grands. On a déclenché quelque chose. Ils ont acheté une loupe binoculaire, par exemple. Et ça me paraît intéressant parce que quelque part, on est un peu des modestes passeurs sur cette science qui est fascinante, mais qui peut être un peu complexe. Et que les gens après reviennent en nous disant, bah voilà, on était venus avec le petit ou la petite et ça l'a tellement intéressé. On lui a acheté une loupe binoculaire ou il a commencé une collection. C'est un beau clin d'œil.
0: Est-ce que le fait de ne plus regarder les cailloux de la même manière, ça fait partie de vos objectifs pour le public?
1: Ah oui, oui, oui. Ben, je pense que la première porte d'entrée, c'est l'émerveillement. Et là, on est servi parce qu'il y a vraiment cette thématique-là qui est présente. Et à partir d'émerveillement, on peut susciter des interrogations. Les gens peuvent, voilà, en fonction chacun de son parcours scolaire ou pas. Hein, mais l'émerveillement, il est accessible à tout le monde. Et après, eh ben, chacun peut cheminer, réfléchir, continuer à s'intéresser à la thématique, voir les liens qu'il y a aussi dans notre vie quotidienne. Parce que évidemment, c'est des sujets importants. Et voilà. Mais le côté émerveillement, moi, me semble très intéressant pour que les gens poursuivent dans la découverte.
2: Elle vous éclaire, vous réchauffe et dirige toute votre existence sans qu'il soit possible de s'en échapper. Celle qui a bouleversé ma vie avait pour attirance un monde apparemment froid, inerte et figé, l'univers minéral. Je n'étais pas à proprement parler destiné à cette passion. Je me nomme Jean-Baptiste Bouillet et je suis banquier. À dire vrai, mon métier m'intéressait surtout pour le temps qu'il me laissait et les finances qu'il me procurait pour assouvir cette passion. Je partageais la fascination des roches avec Henri Lecoq. Lui et moi étions devenus de bons amis et fidèles serviteurs de la cause minérale. Henri était pharmacien à Clermont-Ferrand et réussissait remarquablement dans ses affaires. Il m'étonnait sans cesse par ses connaissances profondes, tant en botanique qu'en géologie.
0: L'intérêt aussi de Wolframine ici, c'est de se rendre compte qu'on a énormément d'objets du quotidien qui sont fabriqués à partir de minéraux. Et c'est le cas notamment avec le wolfram, qui est le minéral emblématique du lieu. Donc qu'est-ce qu'on fabrique, par exemple, avec ce minéral?
1: Ce wolfram, donc, qui a donc donné le nom au musée, puisque c'était la volonté aussi de mettre un peu à l'honneur une des richesses minières du sous-sol. Ben ce wolfram, comme c'est un minerai de tungstène, il a servi pendant longtemps. Alors je dis il a servi pendant longtemps parce qu'ici il est plus exploité. Il l'est dans d'autres régions du monde, mais pour faire les filaments des ampoules électriques, pour faire des outils de coupe, quand on fait du bricolage, des outils au carbure de tungstène, et ben pour avoir le tungstène il faut le wolfram en général. Ça permet de faire des aciers très résistants à l'usure. Donc, voilà des quelques exemples d'utilisation. La porcelaine, ben il faut le kaolin pour la faire. Tous ces exemples qui sont présentés dans nos vitrines pour faire le lien et de se dire que dans les objets du quotidien, ben il y a un pourcentage plus ou moins élevé qui rentre dans la fabrication à partir de ces minerais.
0: Et alors, est-ce que se rendre compte que finalement tous les objets qui nous entourent sont issus de ressources naturelles, ça permet de prendre conscience justement du fait qu'il faut qu'on préserve ces ressources et qu'on y fasse attention?
1: Ben, il y a de multiples enjeux autour de ces ressources, de ces matières premières. Il y a l'enjeu souveraineté énergétique, il y a l'enjeu indépendance énergétique, il y a la nécessité aussi de les utiliser de manière pérenne et donc de pouvoir aussi mettre l'accent beaucoup sur le recyclage, de savoir que voilà, il y a des gisements, il y a des ressources, il y a des réserves, mais que il faut aussi essayer de raisonner sur des productions pérennes qui puissent être recyclées pour essayer que ça puisse s'intégrer dans un contexte de la longue durée.
0: Est-ce que vous pouvez, par exemple, nous expliquer, là, au niveau de l'atelier avec la loupe binoculaire, justement, qu'est-ce qu'on peut observer et découvrir dans les échantillons que vous présentez?
1: Il y a deux temps, en fait. Vous voyez, là, on a des échantillons bruts. Ça, c'est des choses qui sont récoltées à l'occasion des sorties en carrière, des fouilles estivales. Donc, voilà, ça montre aussi, à l'œil nu, que ça semble pas particulièrement séduisant quand on les regarde comme ça. Et puis, Eh bien, une fois qu'elles sont sous la loupe binoculaire, que on regarde, Delphine, vous pouvez regarder.
0: Alors, je positionne mes yeux sur la loupe. Et là, c'est magique. C'est quand même hyper bluffant parce que ce qu'on voit à l'œil nu ou à l'intérieur de la loupe binoculaire n'a absolument rien à voir. C'est hallucinant. Cailloux au départ, mais c'est quand on les regarde de plus près, on a l'impression qu'il y a des petits œufs sur celle-là. On dirait qu'il y a toute une petite colonie et l'autre.
1: C'est ça. Et alors, ce qui est intéressant dans l'échange, parce que c'est le but aussi avec cet atelier, les gens ils expriment un peu quand ils observent. On dirait ceci, on dirait cela. Donc c'est vrai que il y a un côté intéressant pour voir l'imaginaire des personnes. Et c'est vrai qu'à chaque fois qu'on observe là, on voit des formes différentes. On peut s'imaginer dans des fonds marins. On peut imaginer des ressemblances avec des plantes. Donc voilà, on est happé par cette profondeur de champ et on a des choses vraiment assez, assez extraordinaires.
0: Dans vos vitrines, vous avez des échantillons qui sont quand même des belles pièces. Alors, est-ce qu'il y a vraiment un ou deux plus particulièrement remarquables, à votre avis ?
1: Ah ben, on a un très beau minerai d'étain, là, la cassitérite. Vous voyez, ça fait des petits cristaux noirs. C'est une belle cristallisation de ce minerai d'étain. Et puis, c'est un petit lien avec le site dont on parle beaucoup depuis quelques années. Et ben, c'est ce fameux minerai de lithium. Donc, vous voyez, c'est des petits micas un peu jaune nacré. Et là, avec un échantillon richement doté, puisqu'on voit beaucoup, beaucoup de micas lépidolites. Donc ça, c'est des très beaux échantillons sur l'aspect, on va dire, minéralogique pur.
0: Et qui viennent pour les deux des chassières.
1: Ah oui, tout ça, c'est Beauvoir. Hein. C'est la carrière de Beauvoir. Ce minerai d'étain et le minerai de lithium, c'est Beauvoir.
0: Donc on voit effectivement que le sous-sol est extrêmement riche et varié, en fait, diversifié.
1: C'est ça. Il y a, voilà, on parle d'un gisement polymétallique sur Beauvoir. C'est vrai que c'est assez unique en France et au-delà, d'avoir un site géologique comme ça, très original, très complexe sous certains angles, mais très intéressant en termes de minéralogie, puisque toute cette histoire géologique explique aussi la diversité minéralogique de ce secteur.
0: Alors Jean-Christophe, pour finir de convaincre nos auditeurs qui n'auraient encore peut-être pas osé venir jusqu'à la Bosse ici pour franchir les portes de Wolframine, est-ce que vous pouvez nous donner trois bonnes raisons de venir ici à Wolframine?
1: Ah ben, la première, c'est si on a envie, voilà, d'en prendre plein les yeux et de s'émerveiller, c'est l'adresse. Deuxième raison, je dirais que on est aussi à proximité d'un lieu qui est la forêt domaniale des Colettes, avec d'autres sites touristiques complémentaires. Donc pour tout un chacun, c'est intéressant pour la randonnée, pour le parc Acrobranche, pour d'autres musées. Donc on peut passer une belle journée sur le secteur de la Bosse. Puis une pointe d'humour, les gens repartiront en étant des rockstars.
0: Et alors Jean-Christophe, vous aussi vous êtes une rockstar, est-ce que vous voulez ajouter quelque chose? Est-ce qu'il y a d'autres informations à donner sur les animations de cet été, le musée en lui-même?
1: Nous appeler, parce que sur certaines animations on est limité en termes d'effectifs. Toutes les réservations se font par inscription, puisqu'on est limité soit pour des raisons de qualité de sortie ou pour sécurité.
0: Alors est-ce que vous pouvez nous redonner toutes les coordonnées de Wolframine, que ce soit l'adresse, téléphone, site internet, etc., etc.
1: Alors le site internet musée-wolframine.fr. On a le Facebook, évidemment, et ensuite on a le téléphone 04 70 90 44 99.
0: C'est noté, donc chers auditeurs, comme on dit, il n'y a plus qu'à, et vous aussi, vous deviendrez des rockstars. Voilà, ça c'est dit. Merci beaucoup Jean-Christophe d'avoir répondu aux questions de Vadrouille en Val de Sioule, et puis passez un bel été.
1: Merci Delphine, et bel été à vous aussi.
0: Il ne vous reste plus qu'à prévoir une sortie à Wolframine cet été. Pour petits et grands, visitez le musée, profitez des activités et vous allez passer une excellente journée. C'est l'heure du coup de cœur. Nous poussons la porte du monde des Stones à Charroux. Rencontre avec les pierres et toute leur vertu réconfortante.
3: Bonjour Delphine.
0: Dans cette boutique du monde des Stones, c'est un petit peu la caverne d'Ali Baba. Des minéraux et des cailloux.
3: C'est exactement ça, c'est ce que nous essayons de créer. C'est une passion qui est née il y a plusieurs années maintenant. Nous avons installé nos valises ici à Charroux en 2014. Voilà, on a développé le secteur minéraux avec la lithothérapie, les énergies. Une expérience de vie qui nous permet de conseiller les clients, de les orienter éventuellement. Donc voilà, un beau travail depuis cette période. Et nous avons aussi développé le côté yoga, méditation, ensemble par la suite. Apprendre aux gens à se détendre, à prendre le temps de prendre soin d'eux, ce qui n'est plus évident du tout en ce moment. Donc voilà, c'est un peu notre leitmotiv pour notre boutique.
0: Avant de rentrer vraiment dans le détail de ce qu'on trouve ici à la boutique du Monde Stone, du coup pour Sophie et vous Eric, ça a été vraiment un changement d'activité en 2014. Comment vous vous êtes dit on va ouvrir cette boutique de pierre? Comment c'est venu à vous?
3: C'est un peu le hasard qui nous a c'est surtout le hasard qui nous a amené à Charroux. L'histoire d'ouvrir une boutique de minéraux, ça s'est fait un peu avant. Donc nous avions été initiés aux énergies, aux minéraux et à la lithothérapie, et puis moi, je suis aussi créateur d'orgonite, donc qui sont aussi des éléments énergétiques. Et nous avons voulu tester ça lors d'un festival. Nous avions loué un stand et voilà. Et après cette expérience, ça a été une évidence de se lancer.
0: Alors, que trouve-t-on exactement dans votre boutique et quels sont vraiment les produits ou les spécialités qui attirent le plus les visiteurs ?
3: La grande spécialité de la boutique, ce sont les orgonites, une association de résine, de métal et de cristal de roche à laquelle on associe des minéraux pour leurs bienfaits. Et ça, c'est vraiment le produit phare de la boutique, puisque nous en vendons pas mal sur une année. Donc ce sont toutes des créations originales, ce n'est pas des productions en série, ce sont juste des créations. Et l'avantage des orgonites, c'est qu'on les fait tester en boutique, donc les gens ressentent les effets dans les 3, 4, 5 minutes qui suivent, et ça leur permet d'acheter quelque chose qui les a convaincus.
0: Il y a des sceptiques quand même ?
3: Oh ben oui, bien sûr, il y a des sceptiques. Il y a des gens pour qui ça ne fonctionne pas, que ce soit les orgonites, que ce soit les minéraux, parce qu'ils n'ont pas cette démarche-là et qu'ils ne sont pas ouverts à ce genre de pratique. Par contre, il faut se rappeler que tout est énergie, donc que ce soit l'air, que ce soit les minéraux, les plantes, les arbres, les animaux... Nous.
0: Combien de pierres et de minéraux différents vous avez ici au Monde des Stones maintenant ?
3: On tourne aux alentours des 90 minéraux proposés sous différentes formes, que ce soit des pendentifs, des bracelets, des pierres roulées, des galets. Voilà, donc c'est déjà une belle collection. Malheureusement, on ne peut pas pousser les murs, donc c'est difficile de développer plus.
0: Et comment vous les choisissez, toutes ces pierres ? Est-ce qu'il y a, vous, des critères particuliers, l'origine géographique, la pureté de la pierre ? Comment vous faites votre sélection ?
3: La sélection va se faire en fonction des propriétés dans un premier temps. Et après, nous nous efforçons de trouver toujours des pierres de qualité. Parce que nous avons remarqué que souvent les pierres ne sont pas d'excellente qualité dans d'autres boutiques. Et donc nous, notre leitmotiv, puisqu'on aime ça, c'est de trouver de la belle qualité. Et après, ça va au ressenti, ça va au coup de cœur.
0: Pour quelqu'un qui découvre vraiment cet univers, quels sont les conseils que vous donneriez pour choisir sa première pierre ?
3: Lâcher prise et se laisser aller. Le corps, c'est exactement ce dont il a besoin. Donc, en général, quand les gens se laissent aller, juste être attirés par une couleur, par une forme, en général, ça correspond bien à une attente du moment. Et les personnes chez qui on voit le plus de choix positifs, ce sont les enfants. Les enfants, ils vont spontanément vers quelque chose dont ils ont besoin, ce qui étonne souvent leurs parents, d'ailleurs. Voilà, c'est assez amusant parce qu'ils ne réfléchissent pas, que nous on réfléchit. Donc la première chose à faire, c'est lâcher prise.
0: Et faire confiance à son instinct, en fait.
3: C'est ça, exactement ça. Mais comme dans la vie de tous les jours, en fait, hein, c'est faire confiance à ses ressentis, à son instinct. Et c'est souvent comme ça que les choses se passent bien.
0: Vous recevez à Charroux ici des touristes, mais vous avez aussi une clientèle fidèle et régulière. Et est-ce que vous observez une différence justement entre les attentes des uns et des autres quand ils arrivent dans votre boutique ?
3: Il faut en fait catégoriser les gens, pas par rapport touristes ou habitués. Évidemment, on a beaucoup d'habitués, même des thérapeutes, des profs de yoga, enfin des gens qui voyagent dans les énergies. Mais même chez les touristes, il y aura de tout. En fait, il y a des personnes qui connaissent bien, donc qui aiment les pierres, et donc pour leur propriété ou pour leur beauté, donc qui rentreront dans la boutique déjà conquis. Et après les autres, ben c'est à nous de leur faire prendre conscience des choses, essayer de leur faire prendre conscience des choses et les guider au mieux, en fait.
0: En plus des argonites que vous créez vous-même, Eric, est-ce qu'il y a une pierre ou un autre objet de la boutique qui vous tient particulièrement à cœur?
3: Non, la boutique.
0: L'ensemble.
3: L'ensemble, c'est un ensemble. On a créé une boutique que l'on ne trouvait pas. Et nous, en tant qu'amateurs de pierre, quand on rentrait dans des boutiques de pierre, en général, il faut demander la clé. On ne peut pas les toucher, on ne peut pas les ressentir. Et c'était très frustrant. Donc nous avons plutôt ouvert une boutique à notre image, en fait. On fait confiance, tout est accessible. Voilà, tant qu'on fait les choses avec respect, pour nous, ça nous va bien.
0: Au-delà de la vente, est-ce que vous proposez des conseils personnalisés, des ateliers, des animations ou d'autres services autour justement des pierres, des minéraux, du bien-être?
3: Le conseil fait partie de notre passion. Alors oui, évidemment, on conseille beaucoup les gens par rapport à ce qu'ils nous le demandent, évidemment, par rapport à ce qu'ils recherchent. Après, d'autres spécialités, moi je suis aussi énergéticien, donc voilà, je fais des séances de magnétisme de temps à autre. Mais notre parcours de vie et puis notre initiation aux énergies nous permettent quand même de bien conseiller les gens et de les aider à traverser des périodes difficiles.
0: C'est vraiment un réconfort, quelque chose de bienveillant, la pierre et les minéraux. C'est pas forcément évident hein, de se dire, on voit un petit caillou et ça va nous apporter du bien-être.
3: Ça peut l'être. C'est fonction de l'appréhension que la personne va avoir en fait sur les minéraux. On en voit qui n'y croient pas du tout. Donc on va plutôt leur conseiller de ne rien acheter. Mais malgré ça, chez ces gens-là, il y a des gens qui achètent et puis qui se rendent compte qu'en fin de compte, ça leur apporte du bien. La condition première, c'est vraiment le lâcher prise et de ne pas réfléchir toutes les 5 minutes à savoir si la pierre nous a fait du bien. Donc on voit tout, on voit des gens qui n'y croient pas du tout, on va même pas essayer de les conseiller. Voilà, c'est leur choix et c'est leur droit. Et puis, il y en a qui veulent essayer, donc on leur donne les conseils pour essayer. Donc, c'est-à-dire, en gros, porter la pierre, ne pas s'en soucier, ne pas essayer de détecter les résultats. Et puis, bien sûr, entretenir sa pierre. Hein. C'est indispensable, purification et réénergisation. Voilà.
0: Est-ce que vous envisagez de nouveaux projets ou des évolutions diverses pour la boutique, des nouveautés dans les mois à venir?
3: Alors, il y a un projet qui est prêt. C'est une transmission sur le magnétisme. Et ce ne sera pas une formation, ce sera une transmission. Donc voilà, c'est un concept, je ne crois pas qu'on le fait déjà quelque part. C'est prêt, tout est cadré, il faut juste que je me lance.
0: Pour terminer, si vous deviez donner une seule bonne raison aux auditeurs de venir ici, pousser la porte du monde des stones dans la cour des dames à Charroux lors de leur prochaine balade, quelle serait cette bonne raison?
3: La toute première bonne raison, avant de parler d'achat ou de conseil, c'est avoir envie de prendre soin de soi et s'accorder du temps pour s'équilibrer, pour rester ancré dans une société un petit peu en difficulté. C'est la première condition, en fait, c'est avoir envie de prendre soin de soi. Et je pense que il ne devrait rien exister d'autre.
0: Merci beaucoup Eric. Est-ce que vous pouvez nous redonner toutes les coordonnées de la boutique pour vous retrouver facilement, vous contacter?
3: Nous avons un site internet, Le Monde des Stones évidemment. Après nous avons une adresse Gmail, donc lemondedesstones@gmail.com. Nous avons 2 numéros de téléphone, donc pour moi c'est le 06 43 23 31 98. Et puis pour Sophie c'est le 07 85, 94, 20 et 95. Voilà. Et ne pas hésiter à laisser des messages parce que nous ne répondons pas spécialement vu tous les démarcheurs qui nous harcèlent tous les jours. Voilà.
0: On laisse bien son nom, ses coordonnées pour qu'Éric ou Sophie vous rappellent. Et à Charroux, c'est très simple. Vous trouvez la cour des dames en plein centre du village. Et là, vous ne pourrez pas louper le monde des stones. Merci beaucoup, Éric, d'avoir répondu aux questions pour Vadrouille en Val de Sioule. Et puis, je vous souhaite un très bel été.
3: Merci Delphine, mais à vous aussi. On fait au mieux.
0: Vadrouille en Val de Sioule, c'est fini pour aujourd'hui. Comme toujours, pour plus d'informations sur nos sujets du jour, contactez votre office de tourisme et consultez notre site www.valdesioule.com. On se retrouve très vite pour de nouvelles rencontres et découvertes en Val de Sioule. Bel été et surtout, restez au frais et toujours connectés à Radio Coquelicot 99 FM, bien sûr. À bientôt mes vadrouilleuses et vadrouilleurs. Thank you.
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Je m'appelle Marie, je suis née en 1940 et j'ai toujours resté dans la même commune et sur une ferme agricole, originaire de famille depuis 6 générations. Bien sûr, on allait à l'école au village. On y allait à l'école au départ à pied, après en vélo quand on était un peu plus grand. Il n'y avait pas de cantine, donc on mangeait dans un restaurant. Et puis après, ben, je montais manger à la maison parce que j'habitais à 1 km de l'école, donc je montais en vélo. Je montais le pain, qui était important. Et puis je mangeais à la maison, puis je redescendais après à 1h30, je pense. Les horaires ont bien changé par rapport à notre époque, mais c'était comme ça. J'allais à l'école, oui, à l'école du village. Oh, j'y ai pas été bien longtemps, je suis sortie de l'école d'abord à 12 ans, parce que ça n'allait pas avec l'instituteur. Et puis après, j'étais en pension. Là, je ne m'y suis pas fait du tout à la pension. C'était la pension chez des religieuses. C'était pas facile. Alors, j'ai pas été à l'école et à 40 ans, j'ai été obligée d'aller à l'école pour continuer parce qu'il fallait une comptabilité. Alors, je suis retournée à l'école pour passer un CAP de gestion. C'est difficile à 40 ans de reprendre l'école. Vous savez, de cette époque, on emmenait les vaches au champ et on les ramenait pour les traire. Donc, on se voyait dans les champs, quoi, comme dirait-le. On se retrouvait dans les chemins de campagne. Lui, il avait le même métier. Donc, il était dans les champs, moi j'emmenais mes vaches. On se voyait comme ça, on se disait bonjour. Puis il y a eu sans doute un déclic. On s'est mis ensemble, et puis c'est tout. Et je me suis mariée très jeune. J'avais pas tout à fait 19 ans. Oui, parce que lui étant plus âgé, il se pressait de se marier, puis c'était pas la même époque d'aujourd'hui. On n'allait pas vivre chez les parents avant d'être marié, c'était interdit. Ben, j'ai pris un garçon du village que j'ai toujours connu, mais qui était un petit peu plus âgé que moi. On avait 8 ans de différence. Mais ça n'a pas empêché qu'on a resté toute notre vie ensemble, qu'on a resté mieux 50 ans de mariage. Après, la séparation a été involontaire parce qu'il est décédé. Il n'y avait pas de télévision, c'était que la radio. Enfin, j'aimais bien ma radio. Et je vous promets, quand mon papa arrivait, il fallait couper la radio parce qu'elle était trop forte. Quand ils n'étaient pas là, j'aime mieux vous dire que de dehors, on l'écoutait. On avait tous été jeunes. Hein. Quand on n'a pas d'autre plaisir que ça, on est bien obligé de faire. Les loisirs, il n'y en avait pas. Vacances pas connaître. Moi, j'ai jamais vu la mer. C'est pour vous dire, à notre époque, il y a des fois que je bondirais, on est vraiment pris pour des arriérés. Mais il faut bien que quelqu'un travaille. Même mon petit-fils, quand il voit notre début de vie, mais il dit, mais vous étiez pas comme tout le monde, et magie, on était comme tout le monde, mais tout le monde était pareil. Il ne peut pas comprendre la vie qu'on avait par rapport à la vie d'aujourd'hui. Même qu'ils soient agriculteurs, ils ont quand même pas la même vie, parce qu'ils partent quand même en vacances. Parce qu'il y a des services de remplacement,
Donc, c'est parfait. Quand ils veulent, quand ils peuvent. Ils partent toujours en fin de saison parce qu'il y a une petite coupure. Après les moissons, ils peuvent partir, quoi. Mais nous, on ne pouvait pas. Il y avait les services de remplacement n'existaient pas. Et mes beaux-parents étaient trop âgés pour pouvoir assurer le travail, quoi. Seulement la surveillance des bêtes, des bovins, il faut aller les voir tous les jours quand ils sont au champ, s'ils ne sont pas sauvés, s'ils ont à boire, s'ils ont suffisamment à manger, il faut les changer de champ. C'est comme ça, pas sauvés, s'ils ont à boire, s'ils ont suffisamment à manger, il faut les changer de champ. C'est comme ça, quoi.

manger les bêtes, il y en a une qui veut sortir. C'est pas du tout pareil. Nous, il n'y avait pas ça. Puis on faisait sans doute, je sais pas comment on faisait. On se déplaçait peut-être si on avait besoin. Si mon mari avait besoin pour m'appeler, mais il venait demander ou... Je n'ai pas de souvenance comment on faisait. Puisque maintenant, c'est indispensable. On s'éloignait moins que maintenant. Les exploitations prennent l'exploitation du voisin. Donc on s'agrandit beaucoup. Ils s'agrandissent beaucoup par rapport à nous. Et bien, pas du tout les mêmes. Mais moi, je crois qu'ils sont pas plus heureux. Quand on a des enfants, normalement, on ne doit pas être abandonné. Ou alors, j'appelle ça des mauvais enfants. J'ai des bons enfants. Je ne vais pas vous dire qu'ils sont parfaits, ils sont comme les autres. Mais j'ai des bons enfants qui s'occupent quand même de moi. Je ne peux pas me plaindre, hein. Je ne peux pas les avoir tous les jours, non. Ils travaillent, c'est... Il faut être logique, hein. Et quand j'étais chez moi, c'était pareil, hein. J'étais toute seule. Même si mes enfants viennent, ils ne peuvent pas rester à côté de moi. C'est la vie, quoi. Pas être égoïste non plus, hein. Faut pas penser qu'à soi. Alors là, pour donner des conseils à la génération, eh ben d'abord, ils n'écoutent pas de ce qu'on peut leur dire. Et puis, c'est très difficile. Je ne me permettrai pas de leur donner des conseils. Parce qu'ils auront peut-être une meilleure vie que nous. On ne peut pas savoir, hein. Vous savez, la vie d'aujourd'hui, je ne sais pas ce qu'elle va être dans quel temps. Vous voyez bien le problème, tous les problèmes qui se créent maintenant. On vit dans un monde tout déboussolé.

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1: Bonjour à toutes et à tous et une très belle fête à tous les Thomas. Alors si vous manquez d'idées pour leur offrir un petit cadeau, on a tout ce qu'il vous faut. En effet, on vous propose pour cette dernière Coquille quotidienne de la semaine une conférence sur la médiumité. Cela va se passer à la Grange à Jean à Chouvigny ce samedi. Nous irons également du côté de Charroux où va se dérouler le premier salon du livre ancien et des auteurs. Et enfin, nous partirons plutôt du côté de Lomance sur les hauteurs de Hérisson dans la très belle église de Châtelois avec l'ouverture du festival de musique en Bourbonnais. Voilà de quoi en tout cas vous occuper, que vous appeliez Thomas ou pas. Le programme de la Coquille quotidienne, c'est tout de suite.
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1: Mais tout d'abord, eh bien, direction la Grange à Jean à Chouvigny, au lieu-dit Péraclos. Tout au long de l'année, cet espace qui mêle agriculture et culture propose des scènes ouvertes avec différents sujets. Pour bien commencer la saison d'été, rendez-vous ce samedi 4 juillet à 20h30 pour une conférence sur la médiumité. Ce sera précédé par un repas paysan, comme d'habitude. Mais pourquoi ce sujet-là? Eh bien, c'est Marc Giraud, à l'origine de la Grange à Jean, qui nous en dit plus.
2: Cette conférence sur la médiumité me tient à cœur parce que je voulais apporter depuis un an à la Grange à Jean aussi ce côté entre guillemets spirituel. Pour moi, la spiritualité n'est pas de la religion, hein, bien sûr, mais c'est s'ouvrir sur toutes ces méthodes, que ce soit les médecines alternatives, que ce soit la médiumité, que ce soit, pourquoi pas, parler des extraterrestres, voilà. Et je trouve que ce sont des sujets d'actualité. Et alors là, il s'agit quand même d'une personnalité. Sylvie Chevalier-Ras est très connue. Elle est médium, certes, depuis son enfance, mais elle est capable de communiquer avec nos guides spirituels à chacun de nous. Elle est en train d'écrire un livre, donc je suppose qu'elle va nous parler de son livre. C'est quelqu'un qui a un peu de la bouteille, qui est très très sérieuse dans son approche. C'est vraiment quelqu'un de très très clair. C'est vraiment avec elle, on peut, et surtout avec le thème qu'elle a abordé, opportunité ou nécessité de la médiumité. Donc on n'est pas dans « ah ben je vais peut-être aller voir pour savoir si mon amoureux ça sera le bon » ou etc. etc. C'est beaucoup plus profond que ça. Elle va nous donner les bases pour aborder cet art, cette science, ce don que l'on a tous un petit peu, mais certains l'ont développé beaucoup plus que d'autres.
1: Et pour découvrir l'ensemble du programme de la Grange à Jean, nous nous retrouverons dès la semaine prochaine avec une émission beaucoup plus complète, mais aussi sur la page Facebook de la Grange à Jean. Allez, à présent, on part à Charroux. Charroux qui inaugure son premier salon du livre ancien et des auteurs. Cela aura lieu ces 4 et 5 juillet. Et pour le faire, eh bien, nous avons avec nous Monsieur Duc. Il est président de l'Amicale des bouquinistes Bourgogne-Berry. Et il va nous expliquer pourquoi lui, qui est plutôt dans la Nièvre, a décidé de venir s'installer à Charroux le temps d'un week-end.
3: Alors voilà, moi je suis président des bouquinistes de Bourgogne-Berry et j'ai exposé l'année dernière, puisque mon épouse et puis moi, nous sommes relieurs, moi je fais de la dorure sur livre, et j'ai fait le marché artisanal de Charroux, j'ai trouvé ce village magnifique et j'ai eu une idée, puis en étant président des bouquinistes, en me disant tiens, pourquoi pas organiser un salon du livre à Charroux. J'ai contacté les monuments historiques de Charroux qui m'ont dit écoute, on s'associe à toi et puis il n'y a pas de problème. Donc c'est comme ça que ça a démarré. Et puis j'ai voulu mélanger aussi les auteurs avec les bouquinistes, parce que je trouve que voilà, c'est le livre, et le livre c'est les livres anciens et les nouveaux livres, voilà. Oui, il y a des bouquinistes de l'Allier, hein, qui viennent, des bouquinistes de Vichy, des bouquinistes qui habitent un peu plus loin, Roanne, Moulins, voilà, pas mal dans la région aussi. Et puis, bien sûr, il y a ceux qui sont adhérents à notre amicale, qui viendront aussi, qui sont de la Nièvre, et puis du 71 aussi. Bon, vous avez du livre historique, avec un ami qui écrit sur Jeanne d'Arc, et puis qui a écrit sur Napoléon. Puis il y a une amie qui fait de la bande dessinée, la très belle bande dessinée. Vous avez un petit peu des poètes, vous avez un petit peu tous les styles, quoi. Le salon, vous allez avoir des gens à l'extérieur. Privilégiez les barnums, une quinzaine de barnums, et vous avez du monde à l'intérieur, des exposants à l'intérieur, des bouquinistes qui seront un nombre de 10 à l'intérieur, et les auteurs seront aussi à l'intérieur de la salle des fêtes. J'espère que l'année prochaine, on aura un deuxième. Là, c'est tout ce que je souhaite. J'ai déjà contacté quelques personnes par l'intermédiaire de Dany, hein, Dany Stone. Bon, il y aura peut-être la possibilité d'avoir Annie Dupéré l'année prochaine. Et bon, je sais que Thierry Beccaro sera là aussi. Donc, voilà, on va essayer de renouveler ce salon en espérant que ce week-end, il y ait beaucoup de monde.
1: Et merci beaucoup à l'Amicale des bouquinistes Bourgogne-Berry avec la collaboration de l'Amicale des monuments historiques de Charroux pour cette première proposition du Salon du Livre Ancien et des Auteurs à Charroux, c'est 4 et 5 juillet. Ce sera de 9h30 à 19h30.
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1: Et sans plus attendre, eh bien, nous allons filer du côté de Châtelois où nous attend la 60e édition du Festival Musique en Bourbonnais. Un tel anniversaire, c'est aussi une belle preuve de vitalité dans un monde de la culture parfois en souffrance. Et c'est pourquoi Michel Léo a mis les petits plats dans les grands, comme chaque année, allez-vous dire, pour nous offrir une programmation à la hauteur de ces 6 décennies. Mais tout d'abord, cette petite question, justement, ces 60 ans, ça fait quoi ?
4: Effectivement, c'est un parcours d'histoire et il me semble que le festival n'a pas failli à cette histoire, puisque je rappelle que ce festival a été créé pour la restauration d'un patrimoine qui est l'église de Châtelois. Le patrimoine de l'église est correctement bien fait, mais le festival reste cette âme de faire découvrir un patrimoine aussi bien bâti que culturel. Il me semble que ces 60 ans, ça signe cet engagement.
1: Toujours dit que cette 60e édition, c'est aussi une façon de faire un peu le tour d'une autre histoire, celle de la musique. En 60 ans, la musique a changé, a évolué, les goûts ont aussi évolué, les vôtres notamment, mais ceux aussi de tous les organisateurs. Comment est-ce que, déjà, vous poseriez ce regard sur cette évolution ?
4: C'est une évolution, mais qui est dans une continuité quand même. On maintient néanmoins cette musique de chambre, le baroque, mais on l'a ouvert également à ce qui était peu les instruments avant, mais aussi avec une connotation d'évolution un petit peu politique, c'est-à-dire qu'elle est ouverte sur le monde, et sur ce monde, ça fait forcément réfléchir, et dire que la musique n'est pas franco-française, mais qu'elle est mondiale, et que cette musique va nous parler, va nous amener des émotions. On n'est pas forcément toujours d'accord avec ces émotions, mais ça nous remue. Et c'est ça l'objectif.
1: Alors nous allons bien sûr découvrir cette universalité avec votre programmation, mais je pense aussi aux générations qui se sont succédées, alors générations de spectateurs, mais aussi générations de musiciens. C'est vrai que les musiciens d'aujourd'hui ne sont pas ceux d'il y a 60 ans. Est-ce que les codes ont changé ?
4: Voilà 60 ans, j'étais quand même pas au berceau, mais pas loin quand même. Donc j'ai pas connu. J'ai connu quand même très rapidement le festival grâce à mes parents, bien sûr, puisque ils y étaient aussi. Mais c'était beaucoup plus, je dirais, guindé. C'est-à-dire que c'était de la musique classique. On dérogeait pas des règles classiques, des musiciens connus et reconnus. Ça rentrait dans un monde qui était le festival. Au cours du temps, ce festival s'est, on va dire, ouvert sur toute une frange de société qui ne demandait qu'à connaître la musique classique, certes, mais pas aussi rigide que cette musique codée. Toujours très académique, certes, mais plus codée. Pour ce festival, on cherche néanmoins des jeunes musiciens dont le talent n'est plus à démontrer.
1: Et des jeunes donc à qui cette église ici à Châtelois s'ouvre, entièrement restaurée donc cette fois-ci. Des jeunes qui ont renouvelé aussi un petit peu l'oreille de l'auditeur. Des auditeurs qui peut-être ont peut-être moins de culture musicale, mais une oreille différente, ou est-ce que ça aussi ça a évolué ?
4: Je dis tout le temps, il ne faut pas de culture musicale. la culture va se créer, mais c'est surtout ce que la musique va nous entraîner d'émotions, ou de colère, ou d'insatisfaction, mais la réaction que cette musique va nous donner. C'est pas de la musique stéréotypée, c'est de la musique d'émotion. Donc il faut pas être mélomane, il faut être naturel. Oui, alors, oui, cette année, on a souhaité que ce soit très éclectique pour que, en fait, il y ait le plus de monde qui trouve son compte. Faire découvrir aussi d'autres lieux que le patrimoine de Châtelois. Parce que le patrimoine bâti, on va dire, est tellement divers et pas toujours connu. Et je trouve que c'est aussi l'occasion de le faire découvrir par la musique.
5: 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Au combat, ma chevelure se dénoue et révèle mon véritable sexe.
6: Il y a quatre femmes persanes au caractère fort et puissant qui s'érigent en modèle.
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0: Alors ce patrimoine, il peut être industriel, comme à Commentry par exemple, et c'est là où vous allez commencer cette 60e édition du 4 juillet au 15 août. Alors à Commentry, on va commencer, je le disais, je parlais d'actualité il y a quelques instants, avec un concert qui, je trouve, résonne particulièrement avec cette actualité. Vous avez choisi, pour ouvrir tout cela, de nous emmener dans les jardins d'Ispahan. Dit comme ça, on va dire c'est bien, ça fait rêver, on a peut-être un parfum de fleurs d'oranger qui nous passe entre les narines, d'accord. Mais en fait, ça va bien plus loin que ça, avec le concert impromptu et surtout Golfam Kayam, qui est une jeune femme née en 1983 et qui a eu de multiples récompenses, qui est originaire d'Iran, qui a été élevée en Iran, mais surtout, en fait, elle a toujours su faire parler ses racines.
1: Et c'est la raison aussi pour laquelle que ce patrimoine bâti de Commentry, qui est un patrimoine industriel, avec une culture assez fanfare. Et c'est la raison aussi pour laquelle ce mélange de culture industrielle dans une église, d'origine industrielle quand même, et cette musique qui est pas de la fanfare du tout, mais qui est de la des corps, va résonner dans une autre ambiance, avec une autre dimension. Et c'est là, je dis que là, il y a un voyage à faire. Le voyage, en fait, entre la fanfare, qui était très connue et reconnue, et cette musique qui évolue, puisque vous avez des instruments avant, ces instruments avant qui vont vous donner une autre dimension sonore, d'autres musiques. Enfin, dire que, en fait, ces instruments avant sont capables d'autres émotions que de la musique connue et reconnue. Et ça, je pense que c'est un concert qui peut que nous amener à réfléchir sur l'avenir de ce monde, justement, et l'avenir, en fait, de cette musique de avant, qui n'est pas que du flonflon, mais qui est une musique profonde. Et quand je dis profonde, profonde dans la tripe personnelle.
0: Un héritage du Moyen-Orient, donc, et de la Perse, qui sera... Et donc tout cela, ces frissons, ce sera à voir le 4 juillet prochain à Commentry pour ouvrir ce festival des musiques en Bourbonnais. Alors après, on se repose un peu, on laisse passer le Tour de France et on arrive au 19 juillet. Là, rendez-vous donc cette fois-ci à Châtelois. Nous sommes bien dans le lieu initial de ce festival. Et on va partir, là pour le coup, on a voyagé, on était du côté de l'Iran. Et bien cette fois-ci, rendez-vous du côté de Cuba avec l'ensemble Vedado. Alors cet ensemble, en fait, porte le nom d'un quartier de la Havane à Cuba, un quartier d'ailleurs qui est assez touristique, on va dire. On dit souvent que c'est la petite Amérique parce que ça ressemble pas mal là, mais en tout cas cet ensemble Vedado, c'est aussi un ensemble qui est porté, alors qui n'a pas été créé quand même, on le dit, là-bas, mais qui a été créé en France par un franco-cubain.
1: Oui, exactement. Et puis ce concert qui est quand même un concert baroque. Et c'est ça l'originalité, c'est que c'est un concert baroque avec des musiques cubaines. Et alors avec une voix quand même, avec Diana Baroni, qui est vraiment une voix qui vous amène dans un autre monde. Franchement, elle a une voix envoûtante et une superbe voix envoûtante.
0: Une voix très grave. Alors, j'ai envie de dire que c'est un concert qui devrait s'écouter les yeux fermés et les oreilles ouvertes, parce que sa voix est telle que je crois qu'on peut se laisser à la fois envelopper, transporter. C'est une voix absolument extraordinaire.
1: C'est une voix extraordinaire. Elle nous amène avec elle, accompagnée quand même de deux musiciens qui sont aussi assez envoûtants, faut dire, avec la viole de Gambon, bien sûr, mais aussi avec la guitare et la flûte. Et franchement, on ne peut être qu'envoûté. Et puis, le concert, Mujeres, c'est sur la femme, et je trouve que c'est bien.
0: et des émotions d'ailleurs qu'on peut également retrouver dans leur dernier album hein, qui vient de sortir, Madre Selva, et donc on peut le retrouver, il est sorti je crois le 17 avril dernier. Et puis quand même une petite chose, parce que c'est important, ce sont des musiciens aussi engagés dans la société, ils vont à la rencontre des personnes en EHPAD, des jeunes, des personnes en situation de handicap, parce que pour eux finalement la musique est une façon de sortir l'autre de son isolement.
1: Oui, absolument. Ils ont quand même un côté, mais dans d'autres concerts aussi, on a ça. Parce que je crois que ce côté fraternel, ces jeunes musiciens savent le transmettre, et je trouve que ça, c'est merveilleux. Ils ne se la jouent pas. Ils sont auprès du peuple. Et ça, c'est drôlement important.

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1: Voilà, ce magnifique ensemble, trois personnes, Védado, mais qui devrait certainement vous emporter beaucoup plus loin que Châtelois. Ce sera ce 19 juillet. Ne les ratez surtout pas. À ne pas rater non plus le 26 juillet, forcément, le Quartet Cigane. Alors là, attention, là on va dans quelque chose qui est connu du grand public. On va parler d'un groupe, et je suis sûre que tout le monde connaîtra, même si aujourd'hui il n'existe plus, sont les Yeux Noirs.
2: Donc, vous savez, pour le 50e anniversaire, les Yeux Noirs étaient venus. Les Yeux Noirs, ils ont évolué. Et ils ont fait un quatuor zigane. Qui, quand même, ce quatuor zigane, quand je les ai contactés, ils m'ont dit, pour Châtelois, pour le festival de musique, on va faire exprès quelque chose d'important, essentiel. Alors, j'ai dit, chapeau, super, très bien. Donc, ils viennent. Alors, on retrouve quand même Éric Slabiak et Franck Anastasio. Donc, ils sont habitués de Châtelois. Et puis, quand on leur dit Châtelois, ils savent, ils connaissent. Et là, ils nous ont programmé un programme vraiment avec ces musiques slaves qui sont à la fois nostalgiques, mais pleins de joie.
1: Puis, on va avoir un maître de l'accordéon roumain, Manian Badoy. Alors, ça aussi, voilà, c'est un petit cadeau.
2: C'est vrai. Ils ont fait ce quatuor pour nous. C'est vraiment des tziganes, hein, presque. Parce qu'il faut les suivre. Hein. Mais bon, on va les suivre.
1: On va quand même citer à la contrebasse Marcello, voilà, parce que quand même, il est jeune, mais il a déjà un très beau parcours derrière lui. Hein.
2: Ils sont pleins de talent et ils ont une bienveillance envers tout le monde. Et je pense que ça, c'est quelque chose qu'il faut développer, il faut aimer, il faut vraiment qu'on soit à l'écoute de ce type de musique qui nous permette aussi de nous dire, ben effectivement, peut-être se remettre un peu en question des fois.
1: Alors cette bienveillance, justement, on va la retrouver avec le concert qui suit, toujours dans ce 60e festival musique en Bourbonnais, ici à Châtelois. Enfin, Châtelois, que dis-je ? Mais nous allons à Venat cette fois-ci. Parce que c'est aussi un peu une tradition hein, aujourd'hui que de pouvoir faire des petits pas de côté, aller dans d'autres églises. Et ce sera le cas justement à Venat le 9 août avec le Quatuor Zaïre. Alors, Quatuor qui désormais est très célèbre, hein, mais qui, avec six saxos, donc Guillaume, Sandro, Florent et Joachim, à chaque fois arrive à nous surprendre. J'ai même trouvé un article qui disait que c'était un quatuor qui révolutionnait littéralement le genre. Donc, ça veut dire que là, à Venat, je ne suis pas sûre que l'église de Venat soit tellement habituée à tout cela, mais justement, ça va peut-être la faire bouger aussi.
2: Alors, l'église de Venat n'est pas habituée du tout. Mais, les habitants sont prenants. En plus, l'église de Venat, c'est une petite église romane rurale et qui est charmante. Et je trouve que cette petite église charmante, avec un quatuor de saxo, ça ne pouvait qu'être extraordinaire. En plus, ce quatuor, ils sont une communication par leur instrument avec des choix musicaux qui sont faciles. Et je pense que ce quatuor, un excellent quatuor, va que permettre à envie de bouger, d'être dans une autre vision de la vie, qui est la vie, là, vraiment. Ils sont très chouettes.

0: j'ai envie de dire, Michel Liu, qu'il va peut-être falloir même enlever les chaises, hein, parce que ça, c'est vrai que ça donne envie de bouger. Alors, parmi la programmation, on a Nadia Boulanger, Krieg, Dvorak ou encore Bernstein. Vraiment de quoi séduire extrêmement largement. Et puis, quand le Quatuor Zahir aura fait son œuvre le 9 août à Venat, eh bien, on va revenir pour le concert final le 15 août à Châtelois avec un autre Quatuor. Alors, ils ont un petit point en commun quand même, ces deux Quatuors, c'est qu'ils sont tous les deux produits à Wigmore Hall, donc en Angleterre. Mais pas seulement, parce que le Quatuor Hermès, lui, s'est aussi produit dans des lieux assez atypiques comme le Carnegie Hall ou encore la Cité Interdite à Pékin. Donc autant dire que là, si on veut parler de célébrité, on a ce qu'il faut sous la main.
1: Ah mais c'est le Quatuor Hermès actuellement, je dirais, quelle chance nous avons de l'avoir à Châtelois. Ils sont extraordinaires, mais quand je dis extraordinaires, ils vous colle, parce qu'ils sont en plus merveilleux dans leur jeu, mais merveilleux aussi dans leur communication. Et ça, je trouve que ces jeunes artistes, pleins de talent, communiquent avec l'auditoire. Et ça, il faut pas le perdre, il faut garder, il faut en profiter. À Châtelois.
0: Et alors, ce Quatuor a quand même une petite particularité, c'est qu'il y a un changement. Parce qu'en fait, le 1er avril, c'était à la salle Cortot, ils ont produit leur dernier concert. Alors, c'était avec leur dernier opus, d'ailleurs, aussi, hein, les Échos de Vienne. Et un petit passage de témoin, parce que Lu Chang ne sera plus là. Cette année, ça faisait 18 ans qu'elle était présente. Et donc, le flambeau est passé à un homme.
1: Oui, un garçon qui a le même état d'esprit que ce Quatuor, et je les ai entendus dans la nouvelle version, on va dire, c'est toujours aussi magique.
0: Alors là, pour le coup, on aura du Haydn, mais on aura aussi du Webern. Alors le Webern, c'est intéressant parce que on parlait d'engagement tout à l'heure, je le rappelle, c'est un Autrichien qui est mort en 1945. Alors on dit qu'il aurait été tué. C'est intéressant parce que on parlait d'engagement tout à l'heure, je le rappelle, c'est un Autrichien qui est mort en 1945. Alors on dit qu'il aurait été tué par

0: Cette programmation générale, on va dire, on a voulu faire un fil conducteur d'un engagement de tous ces musiciens et ces compositeurs. On a voulu cet engagement, aussi bien par le premier concert que les concerts suivants, un engagement de voir que des compositeurs ou des musiciens continuent à faire vivre ces musiques très marquées, hein, faut le dire, et qui nous ramènent à une actualité actuelle un petit peu interrogative. Et c'est ce fil conducteur qu'on a voulu tout au long de cette programmation, parce que le 60e anniversaire, c'est aussi se remettre la tête des fois à l'endroit, que c'est pas la musique nous amène à rêver, mais à rêver, il faut aussi rêver dans le bon sens.
1: Et forcer un peu son oreille, sortir de ses acquis et aller au-delà, c'est aussi ce qu'on peut exiger quand on a 60 ans et que finalement, bon, on a une autre vie qui s'ouvre à nous. Et ça, je crois que c'est très positif. Justement, Michel, Léo, c'est 60 ans, vous les vivez comment et comment vous vivez la suite? L'année dernière, déjà, vous me disiez, je sais pas trop, est-ce que vous êtes toujours dans cette interrogation?
0: Mais vous savez, je pense qu'il faut être en interrogation, déjà, première, parce que c'est aussi moi, hein, interrogation. Parce qu'on ne peut pas rester à dire on est les meilleurs, on est bons, on est bon. Mais ça n'empêche que c'est quand même difficile de faire passer des messages. Alors, c'est vrai qu'on a des missions, mais faire passer des messages, il faut être, faut déjà en vouloir. Parce qu'en fait, faut que ces messages puissent arriver à l'oreille. Mais je pense que, alors, moi, mon envie, c'est que ces messages passent par l'oreille, par la musique. Donc, j'ai beaucoup d'espoir. Alors, après les 60 ans, je sais pas. Je sais pas, parce que faut quand même être toujours en questionnement, toujours être en doute. Et puis, je vais vous dire très sincèrement, le festival peut vivre si on a des subventions. Ces subventions, on ne sait pas à ce jour si on en aura ou pas. Donc, ben, les subventions, il faut qu'elles arrivent. Alors, on a des mécènes, on a un excellent mécène qui nous aide beaucoup. Et ça, on la remercie à chaque fois parce que franchement, il nous aide. Mais il faut aussi que l'auditoire soit conscient que sans eux, on ne peut pas non plus continuer de façon aussi qualitative. Parce que sachez néanmoins que ce qui est présenté comme concert, c'est des concerts d'excellence et que ces artistes, ils doivent vivre. Et que nous, le festival, on veut continuer dans l'excellence et on veut que les artistes de qualité puissent vivre dignement.
1: Comme quoi la musique nourrit l'âme, mais l'argent reste le nerf de la guerre, quelle que soit la forme de culture, en tout cas ici, du 4 juillet au 15 août, entre Commentry, Châtelois et Venat, eh bien on va redécouvrir ce sens premier qu'est Louis, mais aussi le bonheur des yeux d'être ici, dans ce lieu unique qu'est Châtelois, à côté de Hérisson. Et je vous remercie beaucoup, Michel Léo.
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1: Mesdames et messieurs, aujourd'hui, lançons-nous à la poursuite de l'un des êtres les plus insaisissables de nos forêts, Martès Martès, la martre des pins. Une fois la nuit tombée et les écureuils tapis dans leur nid, un curieux fantôme d'une grande agilité traque les retardataires dans les frondaisons. D'un brun sombre de la tête à la queue, malgré une bavette jaune au niveau du cou, la martre des pins est un prédateur discret que l'humain croise rarement de jour comme de nuit. Sa nature forestière lui fait éviter les habitations et leurs alentours, leur préférant les bocages épais et en bonne santé. Joueuse, la martre s'illustre par sa vivacité et son goût pour les bons qui joue d'ailleurs un rôle tout particulier dans sa très ludique parade nuptiale. Elle saute, elle danse, elle virevolte, puis s'accorde jusqu'à 90 minutes de plaisir avec sa dame si cette dernière est conquise. Cette exceptionnelle vivacité est aussi un atout de taille pour pister rongeurs, oiseaux et autres petites proies arboricoles à qui elle donne facilement la chasse dans le sous-bois. Longtemps catégorisée à tort comme nuisible, notamment en France jusqu'à très récemment, la martre s'est parfois éteinte localement dans les forêts européennes. Traquée pour son poil, vantée par les peintres sur leurs pinceaux, meurtrie par la déforestation et souvent percutée par les automobiles, cette habitante si discrète de nos forêts en est pourtant l'une des plus farouches gardiennes. Ainsi, en Angleterre, sa réintroduction a permis un rebond de certaines espèces locales en déclin, de quoi nous convaincre de la laisser valser en paix d'une branche à l'autre dans nos forêts aussi longtemps qu'elle le souhaitera.
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0: 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Pour se faire comprendre, elle utilise de drôles d'expressions. Partons à leur découverte de A à Z et écoutons ce qu'elles ont à nous dire. Chères auditrices, chers auditeurs, ouvrez grand vos écoutilles. Portons aujourd'hui notre attention sur la lettre N, 14e lettre et 11e consonne de notre alphabet latin. Le mot sur lequel nous allons nous attarder est noir. Plusieurs significations existent. Je vais en sélectionner quelques-unes pour leur rapport à notre expression du jour. D'abord, noir est un adjectif provenant du latin niger. Selon le dictionnaire Le Larousse, se dit de la couleur la plus foncée, due à l'absence ou à l'absorption totale des rayons lumineux, par opposition au blanc et aux autres couleurs, cheveux noirs par exemple. Se dit aussi de quelque chose qui est de couleur relativement foncée, en particulier par opposition à quelque chose de même nature, mais de couleur claire, raisin noir, raisin blanc. On pourrait aussi parler d'un ciel noir, sans luminosité, obscur, sombre. Noir est également un nom masculin. Au féminin, il prend un E en terminaison. Le dictionnaire Le Robert nous fournit plusieurs définitions. Là aussi, je n'en sélectionne que quelques-unes. La couleur noire, un noir profond, être en noir, porter du noir. L'obscurité, la nuit, avoir peur dans le noir, avoir peur du noir. Matière colorante noire, le noir de fumée. Et il y en a tellement d'autres. Ce mot est d'une richesse incroyable, y compris au niveau des expressions qui le mettent en scène d'ailleurs. Je choisis de vous présenter celle-ci, broyer du noir. La connaissez-vous ? Broyer du noir, je crains qu'il ne soit nécessaire de disséquer tout cela. Prenons d'abord le verbe broyer. Le dictionnaire de l'Académie française le définit de la façon suivante. Réduire par écrasement une matière en parcelles, en poudre ou en pâte. Un premier indice. Pour la petite histoire, on trouve trace de l'ancêtre de ce verbe dès le XIIe siècle sous la graphie briller, B-R-I-E-R, réduire en poudre. Au XIIIe siècle, son orthographe change et devient broyer, B-R-O-I-E-R. Tout cela provient de l'ancien bas francique brécane, cassé, brisé. Pour faire simple, des origines germaniques sont à la base de ce verbe. Dans le vocabulaire de la peinture, une technique consiste à broyer des couleurs, c'est-à-dire à pulvériser des substances colorantes en même temps qu'on les mêle avec un liquide, eau, huile, etc. Cette technique remonterait à l'Antiquité, avec l'utilisation de pigments issus de substances naturelles. Au XVIe siècle, lorsque l'expression « broyer du noir » commence à s'entendre dans les salons, c'est justement pour évoquer ces pigments issus par exemple d'ivoire brûlé ou de charbon, broyé et mélangé à de l'eau pour obtenir de la peinture noire. Poursuivons notre raisonnement pour comprendre notre expression du jour. Si broyer signifie réduire en poudre, cela voudrait dire que l'on produit quelque chose, n'est-ce pas? Et donc, broyer des couleurs, quelles qu'elles soient, le noir compris, ce serait produire du noir? Ouh là là, je n'y vois goutte dans cette expression. Et que vient faire le noir dans tout ça? Au XVIIe siècle, l'expression « broyer du noir » est reprise par la médecine. On pense alors que les aliments, une fois ingurgités, sont broyés par le système digestif, l'estomac agissant comme une meule qui écraserait la nourriture. Les médecins supposent également que, pendant le processus de digestion, Le corps humain sécrète une bile noire, responsable des humeurs des gens. L'expression « se faire de la bile » viendrait d'ailleurs sans doute du fait qu'on ait assimilé les accès de mélancolie, de tristesse ou d'inquiétude à la bile. Si depuis lors cette doctrine médicale a été abandonnée, le lien entre la bile noire et la tristesse a été conservé et l'expression « broyer du noir » est progressivement passée dans le langage courant au XIXe siècle. Du côté de la signification métaphorique du noir, eh bien, dans notre civilisation, cette couleur symbolise le néant, la mort, la mélancolie, la tristesse, la dépression, l'absence de lumière. Lorsque l'on broie du noir, on s'abandonne ainsi à des pensées sombres, on tombe dans la mélancolie. On dit aussi que l'on ressasse, que l'on rumine, que l'on se morfond. Autant de synonymes pour dire qu'on pense toujours aux mêmes choses, à des choses négatives. Alors, êtes-vous comme deux ronds de flanc à l'écoute de cette chronique ? Peut-être ne l'avez-vous écoutée que d'une oreille, ou au contraire avez-vous bu chacune de mes paroles avec attention ? N'hésitez pas à commenter, envoyez vos impressions, vos remarques à Radio Coquelicot. Quant à moi, je vous donne rendez-vous prochainement sur Radio Coquelicot 99 FM pour un nouveau numéro de votre chronique au pied de la lettre. En attendant, vous pouvez la retrouver en podcast sur radiocoquelicot.com.
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Bonjour, chers auditeurs et auditrices. Bienvenue à Carte Blanche pour un nouveau voyage dans le monde de la musique soul, jazz et blues sur l'antenne de Radio Coquelicot. Nous allons commencer cette édition avec Willie Dixon. Willie Dixon était un contrabassiste, compositeur, producteur et chanteur de blues américain. Il fut actif comme musicien depuis la fin des années 30. En 58, il publie en coopération avec le pianiste Memphis Slim l'album Willie's Blues. De cet album, nous allons écouter « That's My Baby ».

Billy Paul, mort en 2016, était un chanteur de soul américain. Il est surtout connu par la chanson « Me and Mrs. Jones », publiée sur son album « 360 Degrees of Billy Paul » qui lui faut un Grammy Award en 1973.

Roberta Fleck est une chanteuse américaine de soul, jazz et folk. Elle est surtout connue pour son interprétation en 72 de la chanson Killing Me Softly with His Song. Elle publie son premier album First Take en 69. De cet album, nous allons écouter la chanson Trying Times.

Terry Collier, mort en 2012, était un auteur, compositeur, interprète et musicien de folk, jazz et soul américain. En 1962, il passe une audition chez Chess Records où il enregistre son premier single « Look at me now ». La chanson « Blues » est extraite d'une compilation publiée en 2018.

Willy DeVille, mort en 2009, était un chanteur, compositeur et acteur américain. Du milieu des années 70 au milieu des années 80, il est le leader de Mink DeVille, un groupe issu de la scène new-yorkaise. Avec ce groupe, il sort en 77 l'album Cabretta. La chanson Mixed Up Shook Up Girl en est extraite.

Paul Desmond, mort en 77, était un saxophoniste jazz américain. En 51, il forme avec le pianiste Dave Brubeck le Dave Brubeck Quartet. Paul Desmond a aussi travaillé avec d'autres grands musiciens de jazz comme Gary Mulligan ou Chet Baker et il a eu son propre quartet. En 63, il sort l'album Take 10. Écoutez le morceau éponyme.

Cassie Taylor est une auteure, compositrice, interprète et musicienne de blues américain. Elle a débuté sa carrière au début des années 2000 en tournée comme bassiste pour son père Otis Taylor, musicien de trance blues. Elle publie son premier album solo en 2010. En 2013, elle sort l'album Out of My Mind. De cet album, j'ai choisi la chanson Spare Some Love.

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Uriel Thomas est un chanteur de soul américain. Bien que Thomas fasse de la musique depuis plus de 50 ans, ses performances publiques couvrent deux époques, des années 50 aux années 60 et de 2013 à aujourd'hui sous le nom d'Uriel Thomas and the Pain, un groupe de 8 musiciens pour accompagner le chant de Thomas. L'album Dancing Dimensions sort en 2022. Écoutez la chanson éponyme.

Tony Allen, mort en 2020, était un batteur, auteur-compositeur d'origine nigérienne. Il a été l'un des pionniers de l'afrobeat avec son maître et ami Fela Kuti. Yuk Masekela, mort en 2018, était un trompettiste, chanteur et compositeur sud-africain qui a été décrit comme le père du jazz sud-africain. Les deux musiciens ont travaillé ensemble pour l'album Rejoice qui était publié en 2020. Écoutez Lagos Never Gonna Be

À propos, vous pouvez trouver la playlist et la podcast d'émission de Carte Blanche sur ma page Facebook sous le nom Carte Blanche 03. Benjamin Booker est un auteur, compositeur, interprète et guitariste américain. Sa musique a été décrite par le Chicago Tribune comme un mélange brut de blues, boogie et soul. En 2017, il publie son deuxième album Witness. De cet album, nous allons écouter la chanson Motivation.

Joan Wasser est une auteure, compositrice, interprète et multi-instrumentiste américaine qui publie de la musique sous le nom de Joan S. Policewoman. Sa musique se trouve au croisement de rock, pop et jazz. De son album The Classic de 2014, j'ai choisi la chanson Holy City.

Robert Cray est un musicien, guitariste et chanteur de blues américain. Il publie son premier album Who's Been Talking en 80 et a remporté plusieurs Grammy Awards du meilleur album de blues depuis ce temps. De son album Nothing But Love de 2012 avec le Robert Cray Band, nous allons écouter Won't Be Coming Home.

Gábor Szabó, mort en 82, était un guitariste hongrois de jazz connu pour son mélange de jazz, pop, rock et musique folklorique hongroise. Comme conclusion de cette édition de Carte Blanche, nous allons écouter le morceau Gypsy Queen de son album Spellbinder, publié en 66.

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0: Ensuite, on va rincer gentiment.
1: Je dois ajouter. 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

0: vous aurez besoin de 2 cigarettes russes et 2 gâteaux en forme de triangle, du sirop au chocolat, de la glace chocolat, des vermicelles en chocolat.
1: Envie d'échapper. Dès le premier jour, dans l'eau pour travailler.

0: Il frappa à la porte moustiquaire. Il fut chaleureusement accueilli.
1: Nous avons besoin d'une cuillère à soupe, d'un bol moyen. Nous avons besoin d'un bol de 50-60 grammes. Un petit morceau de morceau moyen de beurre.
0: Il passa les 14 mois suivants en rééducation.
1: Ici, on va pincer.
0: Il quitta entièrement.
1: Moyen.
0: Tout à fait.
1: À ce niveau-là.
0: L'enseignement.
1: Comme cela, puis on peut tranquillement.
0: Il ne trouva plus aucun emploi de pompiste.
1: Pour former.
0: Il ne trouva plus aucun emploi comme pompiste.
1: Pour former. On va le mettre dans le bol moyen au préalable. Avec notre cuillère, on va former. Pour former. On va former une cuillère avec le petit morceau de beurre.
0: Il travailla avec les moniteurs.
1: Et avec notre cuillère et le beurre, on va.
0: Il travailla avec les moniteurs. Passa du temps dans l'eau avec les petits et au tremplin à corriger les plongeons des grands, à regarder les plongeons, à devenir autre chose.

0: une cuillère à soupe, un grand bol avec un couteau.
1: Etc. Etc.
0: Et on va couper le bout de chaque côté gentiment. Ensuite, on va rincer. Pour enlever les petits poils de la peau qui pourraient rester comme cela, et on va mettre le tout dans notre grand bol. Dans notre grand bol, on va prendre notre cuillère à soupe et notre jus de citron, et on va mettre 2 cuillères à soupe de jus de citron dans le grand bol. Ensuite, on va prendre notre eau et on va mettre
1: autre chose,
0: 4 cuillères à soupe d'eau comme cela dans le grand bol. Puis on va mettre 2 à 3 cuillères de sucre ou pas dans le grand bol.

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0: Tout d'abord, vous avez un disjoncteur qui doit être fermé absolument. Sinon, vous allez attraper du courant et c'est mauvais pour vous. Ensuite, en sortant du disjoncteur, vous avez le fil rouge, la phase, et le fil bleu, le neutre. Vous connectez le neutre directement à la lampe. Ensuite, pour la phase, vous connectez un interrupteur et de l'interrupteur un autre fil, un câble retour, directement à la lampe. Ensuite, libre à vous de connecter plusieurs lampes sur le même circuit.
1: Je. Pas moi.
0: Alors, je le répète encore, le disjoncteur il doit être fermé.
1: Pas moi.
0: On a le câble rouge et le fil retour. Alors, voici l'interrupteur. Alors, vous pouvez voir, il y a une partie avec deux trous rouges et une partie avec deux trous blancs. Le câble rouge pour le rouge et le retour avec le blanc.
1: Pas moi, mais.
0: On a juste à brancher. Voilà. Ok.
1: Je ne.
0: On vérifie que les câbles ne s'échappent pas.
1: Je ne.
0: Ensuite, à l'aide d'un support pour interrupteur, vous le fixez.

0: Je ne. Mais. Mais.
1: Voilà, on le fixe.
0: À travers.
1: Voilà, maintenant que l'interrupteur est mis en place, j'ai activé le disjoncteur.
0: Pas moi.
1: Et en même temps, baisser un peu le volet pour qu'on puisse voir si la lumière fonctionne. Alors, j'active. Et la lumière, j'active une appui. L'interrupteur fonctionne parfaitement.
0: Mais.
1: Maintenant, je vais pouvoir mettre son cache définition.
0: Mais pas moi. Je ne mets.
1: Et voilà.
0: Mais je suis à travers. Mais je ne suis pas. Je ne suis moi, mais pas. Je ne suis pas moi, mais à travers. Je.

0: dans les anciens modèles d'Xbox 360 fat, on les appelle les fat, les modèles blancs, puis maintenant c'est rendu des slim. Alors ce modèle-là, c'est une slim. Alors ce que je voulais dire, c'est ça, avant on pouvait regarder dans un petit trou, dans le fond, la couleur du lecteur DVD, dans le fond avec un fil pour déterminer
1: je
0: si c'était un
1: pellicule,
0: un étagé, etc. Mais là, il n'y a plus moyen, il faut vraiment le démonter au complet pour voir c'est quoi le modèle de notre lecteur DVD, si on peut le flasher.
1: Je suis, mais pas moi.
0: Comment le démonter?
1: Pas moi.
0: Alors, si on le regarde de face, on va commencer par le côté gauche ici.
1: À travers?
0: Alors, le côté gauche, le but premier, c'est d'avoir deux outils. Premièrement, un tournevis plat, comme ceci à peu près.
1: À?
0: Puis un tournevis, pas étoile, mais la vraie étoile, là, dans le fond, avec six côtés. Pour dévisser. Il s'appelle le Torx 8 ou 10, je ne sais pas c'est lequel. Anyway, il y a un petit kit de tournevis comme ceci pour avoir le bon. Alors, tu, admettons, tu prends lui. Juste un petit kit de tournevis. C'est les mêmes vis que l'ancien Xbox 360. Alors, premièrement, on se met dans le milieu de la fente juste pour retirer un petit peu comme ceci. Fait que vous rentrez le tournevis plat dans une des failles, puis vous tirez ses côtés préférablement.
1: Je ne suis pas moi, mais le.
0: Juste un petit peu pour tirer dessus pour que ça se décoche tout, comme ceci. Alors, ça,
2: c'est moi aussi,
0: ça
2: c'est pareil.
0: Un petit peu, n'ayez pas peur. C'est sûr qu'en le démontant, vous allez perdre votre garantie, c'est sûr. Il y a plein de choses qui font pour détecter que vous perdez votre garantie. Alors, par la suite qu'on a enlevé cette petite plaquette-là, on la met de côté. Là, il faut enlever cette petite plaquette noire-là ici. Alors, moi, j'ai juste à tirer dessus. Vous allez rusher vraiment beaucoup parce que ça va être votre première fois. Moi, la première fois, ça
1: je ne suis pas moi.
0: Deux minutes l'enlever.
1: Mais le vent.
0: Je vais vous montrer comment faire si je suis capable de la remettre. D'habitude, il faut la remettre avant.
1: Le vent.
0: En tout cas. Je vais vous montrer en gros qu'est-ce qu'il faut faire, même si elle est un peu démontée. Dans chaque trou que vous voyez, ce trou-là, il faut genre que vous tirez dessus comme ça, ce trou-là. Il faut tout que décoche, là. Vous tirez dessus, vraiment fort pour que ça décoche, là. Ici, vous tirez dessus. Même chose là. Jusqu'à temps que je l'ai décoché tout. Et par la suite, ça va s'enlever. Les prochaines fois que vous allez le remettre tout ça, ça va être très facile à enlever. Vous l'avez vu. Alors, c'est juste pour la première fois que c'est un peu plus difficile. Alors, prochaine étape, une fois que vous avez enlevé cette boîte de plastique là, il faut enlever le côté ici. Alors ça, c'est très simple. Dans le fond, vous avez des petites encoches. Si je prends une petite flashlight de mon iPhone 4, laisse juste un instant.
1: Mais?
0: Mettons ici, je sais pas si vous le voyez, c'est comme... Oups, on va juste mettre un petit peu moins de pression. Vous voyez, il y a genre des petites encoches, puis ces encoches-là, il faut les lever. Ça se lève pour avoir la possibilité de tirer là-dessus par la suite. Alors, vous en avez trois en bas, alors une là, une qui est là, là, puis une qui est un petit peu plus à droite. Le focus, il marche mal, là. En tout cas, il est dans le coin là-bas. Là. Vous en avez trois total en bas, trois en haut, puis peut-être même ses côtés. Fait qu'on va faire ça à l'instant même. Je vais faire ça. C'est pas trop long. Là, je vais juste m'installer. Fait que là, on va commencer. Alors, le best, ça serait de vous mettre supérieur. Fait que vous le regardez en hauteur, puis vous y allez. Fait que je vais commencer avec ces encoches-là, puis vous tirez dessus en même temps. Juste le mettre un petit peu plus haut. Fait que c'est parti, j'y vais. Alors, c'est sûr que c'est un peu difficile pour la première fois, mais dans un temps futur...
1: Je ne suis pas, mais le vent.
0: J'ai commencé à lever, je ne sais pas si vous...

0: Mais le vent qui souffle. Mais le vent qui souffle à travers. Pas moi, mais. Pas moi, mais. Je ne suis pas moi, mais le vent qui souffle. Moi. Je ne suis pas moi, mais le vent qui souffle. À travers.
1: Vous mettez de côté et par la suite, vous faites juste tirer sur la petite
2: carte. Pour moi, c'est bien plus ou moins pareil.
1: On a fini du côté gauche, on va se rendre du côté droit.
2: À.
1: Du côté droit, c'est là qu'il y a votre disque dur qui bouge.
2: Plus ou moins la même chose.
1: Il est spécial, on peut bouger ce côté-là. Alors, si vous le poussez.
2: Ou bien.
1: Votre tournevis encore une fois, votre tournevis encore une fois, votre tournevis encore une fois, parce que c'est là que votre disque dure.
2: Ah.
1: Juste en poussant puis en tirant là-dessus.
2: Ah.
1: Alors ça, on va le mettre de côté encore une fois, encore une fois,
3: encore
1: une fois.
3: Plaquette noire.
1: Ah. Pour effectuer les mêmes étapes que tout à l'heure.
0: Alors, le vent qui souffle à travers.
1: La première fois, vous devez faire chaque encoche. Ici, là, là. Puis là, ici, ça va être un peu compliqué. Il faut vraiment que vous le tassez, vous le tassez, vous le tassez, vous le tassez, vous le tassez.
3: Il y a d'autres encoches qui en font ici, là, là.
1: Fait que ça, c'est la petite plaquette. Vous le tassez, vous le tassez, vous le tassez, vous le tassez. Fait que là, c'est
2: moi
1: la
2: aussi.
1: Vous le tassez, vous le tassez. Juste avant, vous devez savoir que si vous êtes sur
2: une disons moi aussi.
1: En avant, tirez pas comme un malade dessus parce qu'il y a un fil qui se connecte à votre motherboard. Si vous déconnectez ou vous brisez ce fil-là, il n'y a plus moyen d'allumer vraiment votre Xbox.
0: Mais le vent qui souffle.
1: Je vous conseille pas de. Je vous conseille pas de. Alors là, ce qu'il faut faire.

0: y en a deux de ce côté-là. Il y en a deux de ce côté-là. Vous le tassez. Il y en a deux de ce côté-là.
1: Alors là, il y a ces encoches-là ici. On va juste tourner l'exposé. Fait que ça, il faut faire attention pour pas qu'il se recline.
0: Il y en a deux de ce côté-là.
1: Ensuite, il faut enlever juste...
0: Il y en a deux de ce côté-là.
1: Je pense que ça ressemble à ça aussi. Fait que vous l'enlevez. Il y a quelque chose pour la remettre par la suite. Ensuite, juste pour être sûr qu'il se recline.
2: Moi, je ne suis pas. Je ne suis pas moi.
1: Des places pour décocher. Pour décocher. Pour décocher. Ici, pour aller décocher ceux-là qui sont là. Fait que je vais vous montrer comment je fais, moi. Premièrement, je vais décocher. Pour décocher. Pour décocher. Ouais. On va y aller.
2: Je ne suis pas moi, mais le vent qui souffle à travers moi.
1: Ouais. Fait que je vais vous montrer le truc. Premièrement, il y a une encoche que vous devez défaire. Alors, c'est ça que je suis en train de faire. Il faut juste prendre le temps de la trouver. Utiliser le flashlight, ça va bien mieux. Alors là, moi j'ai une petite lumière, là je la vois vraiment bien. Là, je suis en train de tirer dessus. Je la vois vraiment bien. Là, je suis en train de tirer dessus. Je la vois vraiment bien. J'ai juste oublié de vous dire, avant d'y aller par là, c'est plus simple si vous enlevez vraiment cette petite partie-là, comme on avait montré tantôt.
2: Je ne suis pas moi, mais le vent qui souffle à travers moi.
1: Là, je suis en train de tirer dessus. Avant d'effectuer ça, juste l'enlever, je trouve ça vraiment passant votre tournevis devrait toujours rester. En passant votre tournevis, naturellement, il est resté lui aussi. On refait comme tantôt. En passant votre tournevis devrait toujours rester. Le zoom est fucké un petit peu. En passant votre tournevis.
2: Nous ne sommes pas. Nous ne sommes pas moi, mais... Mais...
1: Et voilà. Une fois que vous avez enlevé cette plaquette-là, on la met de côté. Puis là, on devrait avoir plus de facilité d'avoir accès aux deux petites encoches par ici. Fait que si je me remets comme tantôt.
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0: 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Bonjour à tous. Cette semaine, j'ai envie de vous parler de l'un de nos plus talentueux poètes, Monsieur Paul Éluard. Eugène Émile Paul Grindel, dit Paul Éluard, né à Saint-Denis le 14 décembre 1895. Sa mère est couturière et son père directeur d'une agence immobilière. En 1908, sa famille s'installe à Paris. Boursier à l'école supérieure Colbert, Paul Éluard obtient le brevet en 1912. Sa scolarité est perturbée par une santé fragile. Il souffre d'une maladie respiratoire qui l'amène à effectuer plusieurs séjours dans les sanatoriums suisses. C'est à l'âge de 17 ans, pendant l'un de ses séjours, qu'il tombe amoureux de la jeune russe Elena Diakonova, surnommée Gala. Elle deviendra sa première femme et sa muse inspiratrice. En 1914, il est mobilisé et part comme infirmier militaire sur le front de la Somme. À la suite d'une bronchite, il est renvoyé à Paris. La guerre et les tranchées le marqueront à jamais. En 1917, il se marie avec Gala et devient père l'année suivante. À Paris, il adhère d'abord au mouvement Dada. Par la suite, il prend part au mouvement surréaliste. En 1926, Paul Éluard, avec Louis Aragon et André Breton, entre au Parti communiste français et prend position contre le fascisme. Pendant cette époque, il publie deux recueils essentiels, « Capital de la douleur » en 1926 et « L'amour, la poésie » 1929. En 1928, Gala le quitte pour le peintre Salvador Dali. Néanmoins, les liens d'affection resteront intacts et il en restera proche toute sa vie. En 1929, Éluard rencontre Maria Benz, surnommée Nuche, une artiste de scène. Il tombe à nouveau amoureux. Il se marie en 1934. Nuche est à la fois femme et complice d'Éluard et modèle et égérie des peintres surréalistes. Exclu du Parti communiste en 1933 comme les autres surréalistes, il continue sa lutte en faveur des révolutions. Il voyage en toute l'Europe soumise à des régimes fascisants. En Espagne, il s'insurge aux côtés de Pablo Picasso contre le franquisme. Mobilisé dès septembre 1939 dans l'intendance, il s'installe en juin 1940 avec Nuche à Paris. Pendant la période de l'occupation allemande, Paul Éluard fait partie de la résistance. Il participe à la littérature clandestine, à la tête du Comité national des écrivains Zone Nord. Il continue à publier jusqu'à la libération en 1945. Son poème « Liberté » est parachuté à des milliers d'exemplaires au-dessus de la France occupée par les avions anglais sous forme de tracts. La guerre finie, Paul Éluard et Nuche multiplient les tournées et les conférences en Europe sur le thème de la paix. Le 28 novembre 1946, Nuche meurt d'une hémorragie cérébrale. Paul Éluard est terrassé par la douleur. En 1948, avec Picasso, il est invité à participer au congrès des intellectuels pour la paix à Wroclaw, en Pologne. L'année suivante, au congrès de la paix de Mexico, il rencontre sa troisième femme, Dominique, qu'il épouse en 1951. Finalement, il meurt d'une crise cardiaque le 18 novembre 1952. 4 jours après, il est enterré au cimetière du Père-Lachaise à Paris. J'ai choisi de vous lire l'un de ses poèmes qui s'intitule « En vertu de l'amour ». J'ai dénoué la chambre où je dors, où je rêve. Dénoué la campagne et la ville où je passe, où je rêve éveillé, où le soleil se lève, où, dans mes yeux absents, la lumière s'amasse. Monde au petit bonheur, sans surface et sans fond, aux charmes oubliés, sitôt que reconnus. La naissance et la mort mêlent leur contagion dans les plis de la terre et du ciel confondus. Je n'ai rien séparé, mais j'ai doublé mon cœur. D'aimer, j'ai tout créé. réel, imaginaire. J'ai donné sa raison, sa forme, sa chaleur et son rôle immortel à celle qui m'éclaire. Pour conclure cette chronique, une petite chanson. Aujourd'hui, ce sera El Desierto de Madame Lassa de Sella. Au revoir et à la semaine prochaine sur Radio Coquelicot.
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0: 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Pour se faire comprendre, elle utilise de drôles d'expressions. Partons à leur découverte de A à Z et écoutons ce qu'elles ont à nous dire. Chères auditrices, chers auditeurs, ouvrez grand vos écoutilles. Portons aujourd'hui notre attention sur la lettre N, 14e lettre et 11e consonne de notre alphabet latin. Le mot sur lequel nous allons nous attarder est noir. Plusieurs significations existent. Je vais en sélectionner quelques-unes pour leur rapport à notre expression du jour. D'abord, noir est un adjectif provenant du latin niger. Selon le dictionnaire Le Larousse, se dit de la couleur la plus foncée, due à l'absence ou à l'absorption totale des rayons lumineux, par opposition au blanc et aux autres couleurs, cheveux noirs par exemple. Se dit aussi de quelque chose qui est de couleur relativement foncée, en particulier par opposition à quelque chose de même nature, mais de couleur claire, raisin noir, raisin blanc. On pourrait aussi parler d'un ciel noir, sans luminosité, obscur, sombre. Noir est également un nom masculin. Au féminin, il prend un E en terminaison. Le dictionnaire Le Robert nous fournit plusieurs définitions. Là aussi, je n'en sélectionne que quelques-unes. La couleur noire, un noir profond, être en noir, porter du noir. L'obscurité, la nuit, avoir peur dans le noir, avoir peur du noir. Matière colorante noire, le noir de fumée. Et il y en a tellement d'autres. Ce mot est d'une richesse incroyable, y compris au niveau des expressions qui le mettent en scène d'ailleurs. Je choisis de vous présenter celle-ci, broyer du noir. La connaissez-vous ? Broyer du noir, je crains qu'il ne soit nécessaire de disséquer tout cela. Prenons d'abord le verbe broyer. Le dictionnaire de l'Académie française le définit de la façon suivante. Réduire par écrasement une matière en parcelles, en poudre ou en pâte. Un premier indice. Pour la petite histoire, on trouve trace de l'ancêtre de ce verbe dès le XIIe siècle sous la graphie briller, B-R-I-E-R, réduire en poudre. Au XIIIe siècle, son orthographe change et devient broyer, B-R-O-I-E-R. Tout cela provient de l'ancien bas francique brécane, cassé, brisé. Pour faire simple, des origines germaniques sont à la base de ce verbe. Dans le vocabulaire de la peinture, une technique consiste à broyer des couleurs, c'est-à-dire à pulvériser des substances colorantes en même temps qu'on les mêle avec un liquide, eau, huile, etc. Cette technique remonterait à l'Antiquité, avec l'utilisation de pigments issus de substances naturelles. Au XVIe siècle, lorsque l'expression « broyer du noir » commence à s'entendre dans les salons, c'est justement pour évoquer ces pigments issus par exemple d'ivoire brûlé ou de charbon, broyés et mélangés à de l'eau pour obtenir de la peinture noire. Poursuivons notre raisonnement pour comprendre notre expression du jour. Si broyer signifie réduire en poudre, cela voudrait dire que l'on produit quelque chose, n'est-ce pas? Et donc, broyer des couleurs, quelles qu'elles soient, le noir compris, ce serait produire du noir? Ouh là là, je n'y vois goutte dans cette expression. Et que vient faire le noir dans tout ça? Au XVIIe siècle, l'expression « broyer du noir » est reprise par la médecine. On pense alors que les aliments, une fois ingurgités, sont broyés par le système digestif, l'estomac agissant comme une meule qui écraserait la nourriture. Les médecins supposent également que, pendant le processus de digestion, Le corps humain sécrète une bile noire, responsable des humeurs des gens. L'expression « se faire de la bile » viendrait d'ailleurs sans doute du fait qu'on ait assimilé les accès de mélancolie, de tristesse ou d'inquiétude à la bile. Si depuis lors cette doctrine médicale a été abandonnée, le lien entre la bile noire et la tristesse a été conservé et l'expression « broyer du noir » est progressivement passée dans le langage courant au XIXe siècle. Du côté de la signification métaphorique du noir, eh bien, dans notre civilisation, cette couleur symbolise le néant, la mort, la mélancolie, la tristesse, la dépression, l'absence de lumière. Lorsque l'on broie du noir, on s'abandonne ainsi à des pensées sombres, on tombe dans la mélancolie. On dit aussi que l'on ressasse, que l'on rumine, que l'on se morfond. Autant de synonymes pour dire qu'on pense toujours aux mêmes choses, à des choses négatives. Alors, êtes-vous comme deux ronds de flanc à l'écoute de cette chronique ? Peut-être ne l'avez-vous écoutée que d'une oreille, ou au contraire avez-vous bu chacune de mes paroles avec attention ? N'hésitez pas à commenter, envoyez vos impressions, vos remarques à Radio Coquelicot. Quant à moi, je vous donne rendez-vous prochainement sur Radio Coquelicot 99 FM pour un nouveau numéro de votre chronique au pied de la lettre. En attendant, vous pouvez la retrouver en podcast sur radiocoquelicot.com.
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1: Bonjour à toutes et à tous et une très belle fête à tous les Thomas. Alors si vous manquez d'idées pour leur offrir un petit cadeau, on a tout ce qu'il vous faut. En effet, on vous propose pour cette dernière Coquille quotidienne de la semaine une conférence sur la médiumité. Cela va se passer à la Grange à Jean à Chouvigny ce samedi. Nous irons également du côté de Charroux où va se dérouler le premier salon du livre ancien et des auteurs. Et enfin, nous partirons plutôt du côté de Lomance sur les hauteurs de Hérisson dans la très belle église de Châtelois avec l'ouverture du festival de musique en Bourbonnais. Voilà de quoi en tout cas vous occuper, que vous appeliez Thomas ou pas. Le programme de la Coquille quotidienne, c'est tout de suite.
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1: Mais tout d'abord, direction la Grange à Jean à Chouvigny, au lieu dit Péraclot. Tout au long de l'année, cet espace qui mêle agriculture et culture propose des scènes ouvertes avec différents sujets. Pour bien commencer la saison d'été, rendez-vous ce samedi 4 juillet à 20h30 pour une conférence sur la médiumité. Ce sera précédé par un repas paysan, comme d'habitude. Mais pourquoi ce sujet-là? Eh bien, c'est Marc Giraud, à l'origine de la Grange à Jean, qui nous en dit plus.
2: Cette conférence sur la médiumité me tient à cœur parce que je voulais apporter depuis un an à la Grange à Jean aussi ce côté entre guillemets spirituel. Pour moi, la spiritualité n'est pas de la religion, hein, bien sûr, mais c'est s'ouvrir sur toutes ces méthodes, que ce soit les médecines alternatives, que ce soit la médiumité, que ce soit, pourquoi pas, parler des extraterrestres. Voilà. Et je trouve que ce sont des sujets d'actualité. Et alors là, il s'agit quand même d'une personnalité. Sylvie Chevalier-Rasse est très connue. Elle est médium, certes, depuis son enfance, mais elle est capable de communiquer avec nos guides spirituels à chacun de nous. Elle est en train d'écrire un livre, donc je suppose qu'elle va nous parler de son livre. C'est quelqu'un qui a un peu de la bouteille, qui est très sérieuse dans son approche. C'est vraiment quelqu'un de très très clair. C'est vraiment avec elle, on peut, et surtout avec le thème qu'elle a abordé, opportunité ou nécessité de la médiumité. Donc on n'est pas dans « Ah ben je vais peut-être aller voir pour savoir si mon amoureux, ça sera le bon » ou etc. etc. C'est beaucoup plus profond que ça. Elle va nous donner les bases pour aborder cet art, cette science, ce don que l'on a tous un petit peu, mais certains l'ont développé beaucoup plus que d'autres.
1: Et pour découvrir l'ensemble du programme de la Grange à Jean, nous nous retrouverons dès la semaine prochaine avec une émission beaucoup plus complète, mais aussi sur la page Facebook de la Grange à Jean. Allez, à présent, on part à Charroux. Charroux qui inaugure son premier salon du livre ancien et des auteurs. Cela aura lieu ces 4 et 5 juillet. Et pour le faire, eh bien, nous avons avec nous Monsieur Duc, il est président de l'Amicale des bouquinistes Bourgogne-Berry. Et il va nous expliquer pourquoi lui, qui est plutôt dans la Nièvre, a décidé de venir s'installer à Charroux le temps d'un week-end.
3: Alors voilà, moi je suis président des bouquinistes Bourgogne-Berry et j'ai exposé l'année dernière, puisque mon épouse et puis moi, nous sommes relieurs, moi je fais de la dorure sur livre.

0: j'ai fait le marché artisanal de Charroux, j'ai trouvé ce village magnifique. Et j'ai eu une idée, et puis en étant président des bouquinistes, en me disant, tiens, pourquoi pas organiser un salon du livre à Charroux. J'ai contacté les monuments historiques de Charroux, qui m'ont dit, écoute, on s'associe à toi, et puis il n'y a pas de problème. Donc c'est comme ça que ça a démarré, et puis j'ai voulu mélanger aussi les auteurs avec les bouquinistes, parce que je trouve que voilà, c'est le livre, et le livre, c'est les livres anciens et les nouveaux livres. Voilà. Oui, il y a des bouquinistes de l'Allier hein, qui viennent, des bouquinistes de Vichy, des bouquinistes qui habitent un peu plus loin, Roanne, Moulins, voilà, pas mal dans la région aussi. Et puis, bien sûr, il y a ceux qui sont adhérents à notre amicale, qui viendront aussi, qui sont de la Mièvre, et puis du 71 aussi. Bon, vous avez du livre historique, avec un ami qui écrit sur Jeanne d'Arc, et puis qui a écrit sur Napoléon. Et puis, il y a une amie qui fait de la bande dessinée, la très belle bande dessinée. Vous avez un petit peu des poètes, vous avez un petit peu tous les styles, quoi. Le salon, vous allez avoir des gens à l'extérieur. Privilégier les barnums, une quinzaine de barnums, et vous avez du monde à l'intérieur, des exposants à l'intérieur, des bouquinistes qui seront un nombre de 10 à l'intérieur, et les auteurs seront aussi à l'intérieur de la salle des fêtes. J'espère que l'année prochaine, on aura un deuxième. Là, c'est tout ce que je souhaite. J'ai déjà contacté quelques personnes par l'intermédiaire de Dany, hein, Dany Stone. Bon, il y aura peut-être la possibilité d'avoir Annie Dupéré l'année prochaine. Et bon, je sais que Thierry Beccaro sera là aussi. Donc voilà, on va essayer de renouveler ce salon en espérant que ce week-end, il y ait beaucoup de monde.
1: Et merci beaucoup à l'Amicale des bouquinistes Bourgogne-Berry avec la collaboration de l'Amicale des monuments historiques de Charroux pour cette première proposition du Salon du Livre Ancien et des Auteurs à Charroux, c'est 4 et 5 juillet. Ce sera de 9h30 à 19h30.
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1: Et sans plus attendre, eh bien, nous allons filer du côté de Châtelois où nous attend la 60e édition du Festival Musique en Bourbonnais. Un tel anniversaire, c'est aussi une belle preuve de vitalité dans un monde de la culture parfois en souffrance. Et c'est pourquoi Michel Léo a mis les petits plats dans les grands, comme chaque année, allez-vous dire, pour nous offrir une programmation à la hauteur de ces 6 décennies. Mais tout d'abord, cette petite question, justement, ces 60 ans, ça fait quoi ?
3: Effectivement, c'est un parcours d'histoire et il me semble que le festival n'a pas failli à cette histoire, puisque je rappelle que ce festival a été créé pour la restauration d'un patrimoine qui est l'église de Châtelois. Le patrimoine de l'église est correctement bien fait, mais le festival reste cette âme de faire découvrir un patrimoine aussi bien bâti que culturel. Il me semble que ces 60 ans, ça signe cet engagement.
1: Toujours dit que cette 60e édition, c'est aussi une façon de faire un peu le tour d'une autre histoire, celle de la musique. En 60 ans, la musique a changé, a évolué, les goûts ont aussi évolué, les vôtres notamment, mais ceux aussi de tous les organisateurs. Comment est-ce que, déjà, vous poseriez ce regard sur cette évolution ?
3: C'est une évolution, mais qui est dans une continuité quand même. On maintient néanmoins cette musique de chambre, le baroque, mais on l'a ouvert également à ce qui était peu les instruments avant, mais aussi avec une connotation d'évolution un petit peu politique, c'est-à-dire qu'elle est ouverte sur le monde, et sur ce monde, ça fait forcément réfléchir, et dire que la musique n'est pas franco-française, mais qu'elle est mondiale, et que cette musique va nous parler, va nous amener des émotions. On n'est pas forcément toujours d'accord avec ces émotions, mais ça nous remue. Et c'est ça l'objectif.
1: Alors nous allons bien sûr découvrir cette universalité avec votre programmation, mais je pense aussi aux générations qui se sont succédées, alors génération de spectateurs, mais aussi génération de musiciens. C'est vrai que les musiciens d'aujourd'hui ne sont pas ceux d'il y a 60 ans. Est-ce que les codes ont changé ?
3: Voilà 60 ans, j'étais quand même pas au berceau, mais pas loin quand même. Donc j'ai pas connu. J'ai connu quand même très rapidement le festival grâce à mes parents, bien sûr, puisque ils y étaient aussi. Mais c'était beaucoup plus, je dirais, guindé. C'est-à-dire que c'était de la musique classique. On dérogeait pas des règles classiques, des musiciens connus et reconnus. Ça rentrait dans un monde qui était le festival. Au cours du temps, ce festival s'est, on va dire, ouvert sur toute une frange de société qui ne demandait qu'à connaître la musique classique, certes, mais pas aussi rigide que cette musique codée. Toujours très académique, certes, mais plus codée. Pour ce festival, on cherche néanmoins des jeunes musiciens dont le talent n'est plus à démontrer.
4: Et des jeunes donc à qui cette église ici à Châtelois s'ouvre entièrement restaurée donc cette fois-ci, des jeunes qui ont renouvelé aussi un petit peu l'oreille de l'auditeur, des auditeurs qui peut-être ont peut-être moins de culture musicale mais une oreille différente, ou est-ce que ça aussi ça a évolué?
3: Je dis tout le temps, il faut pas de culture musicale. La culture va se créer, mais c'est surtout ce que la musique va nous entraîner d'émotions, ou de colère, ou d'insatisfaction, mais la réaction que cette musique va nous donner. C'est pas de la musique stéréotypée, c'est de la musique d'émotion. Donc il faut pas être mélomane, il faut être naturel. Oui, alors, oui, cette année, on a souhaité que ce soit très éclectique pour que, en fait, il y ait le plus de monde qui trouve son compte. Faire découvrir aussi d'autres lieux que le patrimoine de Châtelois. Parce que le patrimoine bâti, on va dire, est tellement divers et pas toujours connu. Et je trouve que c'est aussi l'occasion de le faire découvrir par la musique.
5: 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Au combat, ma chevelure se dénoue et révèle mon véritable sexe.
6: Il y a quatre femmes persanes au caractère fort et puissant qui s'érigent en modèle.
5: Je suis Roudabé, intrépide et passionnée. Avec ma tresse, j'aide mon amour à escalader le mur pour venir jusqu'à moi.
6: Les femmes de l'épopée Chanamé sont libres et parfois insoumises. Elles choisissent leur époux, elles demandent leur main, elles harcèlent leurs amants, elles convolent avec des étrangers.

0: Alors ce patrimoine, il peut être industriel, comme à Commentry par exemple, et c'est là où vous allez commencer cette 60e édition du 4 juillet au 15 août. Alors à Commentry, on va commencer, je le disais, je parlais d'actualité il y a quelques instants, avec un concert qui, je trouve, résonne particulièrement avec cette actualité. Vous avez choisi, pour ouvrir tout cela, de nous emmener dans les jardins d'Ispahan. Dit comme ça, on va dire c'est bien, ça fait rêver, on a peut-être un parfum de fleurs d'oranger qui nous passe entre les narines, d'accord. Mais en fait, ça va bien plus loin que ça, avec le concert impromptu et surtout Golfam Kayam, qui est une jeune femme née en 1983 et qui a eu de multiples récompenses, qui est originaire d'Iran, qui a été élevée en Iran, mais surtout, en fait, elle a toujours su faire parler ses racines.
1: Et c'est la raison aussi pour laquelle que ce patrimoine bâti de Commentry, qui est un patrimoine industriel, avec une culture assez fanfare. Et c'est la raison aussi pour laquelle ce mélange de culture industrielle dans une église, d'origine industrielle quand même, et cette musique qui est pas de la fanfare du tout, mais qui est de la des corps, va résonner dans une autre ambiance, avec une autre dimension. Et c'est là, je dis que là, il y a un voyage à faire. Le voyage, en fait, entre la fanfare, qui était très connue et reconnue, et cette musique qui évolue, puisque vous avez des instruments avant, ces instruments avant qui vont vous donner une autre dimension sonore, d'autres musiques. Enfin, dire que, en fait, ces instruments avant sont capables d'autres émotions que de la musique connue et reconnue. Et ça, je pense que c'est un concert qui peut que nous amener à réfléchir sur l'avenir de ce monde, justement, et l'avenir, en fait, de cette musique de avant, qui n'est pas que du flonflon, mais qui est une musique profonde. Et quand je dis profonde, profonde dans la tripe personnelle.
0: Un héritage du Moyen-Orient, donc, et de la Perse, qui sera... Et donc tout cela, ces frissons, ce sera à voir le 4 juillet prochain à Commentry pour ouvrir ce festival des musiques en Bourbonnais. Alors après, on se repose un peu, on laisse passer le Tour de France et on arrive au 19 juillet. Là, rendez-vous donc cette fois-ci à Châtelois. Nous sommes bien dans le lieu initial de ce festival. Et on va partir, là pour le coup, on a voyagé, on était du côté de l'Iran. Et bien cette fois-ci, rendez-vous du côté de Cuba avec l'ensemble Vedado. Alors cet ensemble, en fait, porte le nom d'un quartier de la Havane à Cuba, un quartier d'ailleurs qui est assez touristique, on va dire. On dit souvent que c'est la petite Amérique parce que ça ressemble pas mal là, mais en tout cas cet ensemble Vedado, c'est aussi un ensemble qui est porté, alors qui n'a pas été créé quand même, on le dit, là-bas, mais qui a été créé en France par un franco-cubain.
1: Oui, exactement. Et puis ce concert qui est quand même un concert baroque. Et c'est ça l'originalité, c'est que c'est un concert baroque avec des musiques cubaines. Et alors avec une voix quand même, avec Diana Baroni, qui est vraiment une voix qui vous amène dans un autre monde. Franchement, elle a une voix envoûtante et une superbe voix envoûtante.
0: Une voix très grave. Alors, j'ai envie de dire que c'est un concert qui devrait s'écouter les yeux fermés et les oreilles ouvertes, parce que sa voix est telle que je crois qu'on peut se laisser à la fois envelopper, transporter. C'est une voix absolument extraordinaire.
1: C'est une voix extraordinaire. Elle nous amène avec elle, accompagnée quand même de deux musiciens qui sont aussi assez envoûtants, faut dire, avec la viole de Gambon, bien sûr, mais aussi avec la guitare et la flûte. Et franchement, on ne peut être qu'envoûté. Et puis, le concert, Mujeres, c'est sur la femme, et je trouve que c'est bien.
0: et des émotions d'ailleurs qu'on peut également retrouver dans leur dernier album qui vient de sortir, Madre Selva, et donc on peut le retrouver, il est sorti je crois le 17 avril dernier. Et puis quand même une petite chose, parce que c'est important, ce sont des musiciens aussi engagés dans la société, ils vont à la rencontre des personnes en EHPAD, des jeunes, des personnes en situation de handicap, parce que pour eux finalement la musique est une façon de sortir l'autre de son isolement.
1: Oui, absolument. Ils ont quand même un côté, mais dans d'autres concerts aussi, on a ça. Parce que je crois que ce côté fraternel, ces jeunes musiciens savent le transmettre, et je trouve que ça, c'est merveilleux. Ils ne se la jouent pas. Ils sont auprès du peuple. Et ça, c'est drôlement important.

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1: Voilà, ce magnifique ensemble, trois personnes, Védado, mais qui devrait certainement vous emporter beaucoup plus loin que Châtelois. Ce sera ce 19 juillet. Ne les ratez surtout pas. À ne pas rater non plus le 26 juillet, forcément, le Quartet Cigane. Alors là, attention, là on va dans quelque chose qui est connu du grand public. On va parler d'un groupe, et je suis sûre que tout le monde connaîtra, même si aujourd'hui il n'existe plus, sont les Yeux Noirs.
2: Donc, vous savez, pour le 50e anniversaire, les Yeux Noirs étaient venus. Les Yeux Noirs, ils ont évolué. Et ils ont fait un quatuor zigane. Qui, quand même, ce quatuor zigane, quand je les ai contactés, ils m'ont dit, pour Châtelois, pour le festival de musique, on va faire exprès quelque chose d'important, essentiel. Alors, j'ai dit, chapeau, super, très bien. Donc, ils viennent. Alors, on retrouve quand même Éric Slabiak et Franck Anastasio. Donc, ils sont habitués de Châtelois. Et puis, quand on leur dit Châtelois, ils savent, ils connaissent. Et là, ils nous ont programmé un programme vraiment avec ces musiques slaves qui sont à la fois nostalgiques, mais plein de joie.
1: Puis, on va avoir un maître de l'accordéon roumain, Manian Badoy. Alors, ça aussi, voilà, c'est un petit cadeau.
2: C'est vrai. Ils ont fait ce quatuor pour nous. C'est vraiment des tziganes, hein, presque. Parce qu'il faut les suivre. Hein. Mais bon, on va les suivre.
1: On va quand même citer à la contrebasse Marcella, voilà, parce que quand même, il est jeune, mais il a déjà un très beau parcours derrière lui. Hein.
2: Ils sont pleins de talent et ils ont une bienveillance envers tout le monde. Et je pense que ça, c'est quelque chose qu'il faut développer, il faut aimer, il faut vraiment qu'on soit à l'écoute de ce type de musique qui nous permette aussi de nous dire, ben effectivement, peut-être se remettre un peu en question des fois.
1: Alors cette bienveillance, justement, on va la retrouver avec le concert qui suit, toujours dans ce 60e festival musique en Bourbonnais, ici à Châtelois. Enfin, Châtelois, que dis-je ? Mais nous allons à Venat cette fois-ci, parce que c'est aussi un peu une tradition hein, aujourd'hui que de pouvoir faire des petits pas de côté, aller dans d'autres églises, et ce sera le cas justement à Venat le 9 août avec le Quatuor Zaïre. Alors, Quatuor qui désormais est très célèbre, hein, mais qui, avec ses saxos, donc Guillaume, Sandro, Florent et Joachim, à chaque fois arrive à nous surprendre. J'ai même trouvé un article qui disait que c'était un quatuor qui révolutionnait littéralement le genre. Hein. Donc, ça veut dire que là, à Venat, je suis pas sûre que l'église de Venat soit tellement habituée à tout cela, mais justement, ça va peut-être la faire bouger aussi.
2: Alors, l'église de Venat n'est pas habituée du tout. Mais, les habitants sont prenants. En plus, l'église de Venat, c'est une petite église romane rurale et qui est charmante. Et je trouve que cette petite église charmante, avec un quatuor de saxo, ça ne pouvait qu'être extraordinaire. En plus, ce quatuor, ils sont une communication par leur instrument, avec des choix musicaux qui sont faciles. Et je pense que ce quatuor, excellent quatuor, va que permettre à envie de bouger, d'être dans une autre vision de la vie, qui est la vie, là, vraiment. Ils sont très chouettes.

0: j'ai envie de dire, Michel Léaud, qu'il va peut-être falloir même enlever les chaises, hein, parce que ça, c'est vrai que ça donne envie de bouger. Alors parmi la programmation, on a Nadia Boulanger, Krieg, Dvorak ou encore Bernstein. Vraiment de quoi séduire extrêmement largement. Et puis quand le Quatuor Zahir aura fait son œuvre le 9 août à Venat, eh bien on va revenir pour le concert final le 15 août à Châtelois avec un autre Quatuor. Alors ils ont un petit point en commun quand même ces deux Quatuors, c'est qu'ils sont tous les deux produits à Wigmore Hall, donc en Angleterre. Mais pas seulement, parce que le Quatuor Hermès, lui, s'est aussi produit dans des lieux assez atypiques comme le Carnegie Hall ou encore la Cité Interdite à Pékin. Donc autant dire que là, si on veut parler de célébrité, on a ce qu'il faut sous la main.
1: Ah mais c'est le Quatuor Hermès actuellement, je dirais, quelle chance nous avons de l'avoir à Châtelois. Ils sont extraordinaires, mais quand je dis extraordinaires, ils vous collent, parce qu'ils sont en plus merveilleux dans leur jeu, mais merveilleux aussi dans leur communication, et ça je trouve que ces jeunes artistes, plein de talent, communiquent avec l'auditoire, et ça, il faut pas le perdre, il faut garder, il faut en profiter. À Châtelois.
0: Et alors ce Quatuor a quand même une petite particularité, c'est qu'il y a un changement. Parce qu'en fait, le 1er avril, c'était à la salle Cortot, ils ont produit leur dernier concert. Alors c'était avec leur dernier opus d'ailleurs aussi, hein, les Échos de Vienne. Et un petit passage de témoin, parce que Lu Chang ne sera plus là. Cette année, ça faisait 18 ans qu'elle était présente, et donc le flambeau est passé à un homme.
1: Oui, un garçon qui a le même état d'esprit que ce Quatuor, et je les ai entendus dans la nouvelle version, on va dire, c'est toujours aussi magique.
0: Alors là, pour le coup, on aura du Haydn, mais on aura aussi du Webern. Alors le Webern, c'est intéressant parce que on parlait d'engagement tout à l'heure, je le rappelle, c'est un Autrichien qui est mort en 1945. Alors on dit qu'il aurait été tué par un Américain, un sentinelle américain, alors qu'il était sorti fumer un cigare et qu'il y avait le couvre-feu, mais surtout c'est un compositeur qui a été mis au banc des nazis, qui était considéré comme dégénéré, et je trouve que c'est très intéressant parce qu'il a toujours voulu rester fidèle à son pays. Il a vu ses amis juifs partir, mais il est resté fidèle à son pays et il est resté fidèle aussi à ses motivations. Donc ça, c'est intéressant quand même comme choix.
1: Mais c'est parce que je pense que dans cette programmation générale, on va dire, on a voulu faire un fil conducteur d'un engagement de tous ces musiciens et ces compositeurs. On a voulu cet engagement aussi bien par le premier concert que les concerts suivants, un engagement de voir que des compositeurs ou des musiciens continuent à faire vivre ces musiques très marquées, hein, faut le dire, et qui nous ramènent à une actualité actuelle un petit peu interrogative. Et c'est ce fil conducteur qu'on a voulu tout au long de cette programmation, parce que le 60e anniversaire, c'est aussi se remettre la tête des fois à l'endroit, que c'est pas la musique nous amène à rêver, mais à rêver, il faut aussi rêver dans le bon sens.
0: Et forcer un peu son oreille, sortir de ses acquis et aller au-delà, c'est aussi ce qu'on peut exiger quand on a 60 ans et que finalement, bon, on a une autre vie qui s'ouvre à nous. Et ça, je crois que c'est très positif. Justement, Michel Léaud, ces 60 ans, vous les vivez comment et comment vous vivez la suite? L'année dernière, déjà, vous me disiez, je sais pas trop, est-ce que vous êtes toujours dans cette interrogation?
1: Mais vous savez, je pense qu'il faut être en interrogation, déjà. Première, parce que c'est aussi moi, hein, interrogation. Parce qu'on ne peut pas rester à dire on est les meilleurs, on est bons, on est bon. Mais ça n'empêche que c'est quand même difficile de faire passer des messages. Alors c'est vrai qu'on a des missions, mais faire passer des messages, il faut être, faut déjà en vouloir. Parce qu'en fait, il faut que ces messages puissent arriver à l'oreille. Mais je pense que, alors, moi, mon envie, c'est que ces messages passent par l'oreille, par la musique. Donc, j'ai beaucoup d'espoir. Alors, après les 60 ans, je sais pas. Je sais pas, parce qu'il faut quand même être toujours en questionnement, toujours être en doute. Et puis, je vais vous dire très sincèrement, le festival peut vivre si on a des subventions. Ces subventions, on sait pas à ce jour si on en aura ou pas. Donc, Ben, les subventions, et il faut qu'elles arrivent. Alors, on a des mécènes, on a un excellent mécène qui nous aide beaucoup, et ça, on la remercie à chaque fois, parce que franchement, il nous aide. Mais il faut aussi que l'auditoire soit conscient que sans eux, on ne peut pas non plus continuer de façon aussi qualitative. Parce que sachez néanmoins que ce qui est présenté comme concert, c'est des concerts d'excellence et que ces artistes, ils doivent vivre. Et que nous, le festival, on veut continuer dans l'excellence et on veut que les artistes de qualité puissent vivre dignement.
0: Comme quoi la musique nourrit l'âme, mais l'argent reste le nerf de la guerre, quelle que soit la forme de culture, en tout cas ici, du 4 juillet au 15 août, entre Commentry, Châtelois et Venat, eh bien on va redécouvrir ce sens premier qu'est l'ouïe, mais aussi le bonheur des yeux d'être ici, dans ce lieu unique qu'est Châtelois, à côté de Hérisson. Et je vous remercie beaucoup, Michel Léo.
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11: L'accueil du magasin. Gertrude aujourd'hui est à l'accueil. Elle a mal dormi, se sent grognon et à l'idée de tous ces touristes qui vont venir montrer leur bouille à son comptoir et lui demander n'importe quoi, bouh, elle ne s'en sent pas le courage. Résolue, elle s'approche de son micro et annonce sèchement et à toute vitesse.
12: Chers clients, chères clientes, je suis crevée. J'ai mal dormi, mon bonhomme a ronflé toute la nuit, alors de grâce, ne venez pas me déranger pour rien ou pas grand-chose.
13: Oh ma pauvre, je compatis. Je connais ça, les nuits blanches passées à siffler, secouer, retourner, se lever, râler. Mais je vais vous dire, depuis que j'ai trouvé sur deuxième main, deuxième pied, un oreiller silence de vos nuits, je dors nickel. Dès qu'il commence à ronfler, je lui fous sur la tête l'oreiller. Et hop, magique, fini les bruits de nez et de gorge. Bon, c'est vrai, le matin, mon bonhomme, il est un peu violacé. Mais bon, ça passe, hein, dans la journée.
12: Cher client, chère cliente, quelqu'un de charmant juste à côté de moi. D'ailleurs, quel est votre prénom ?
13: Alphonsine.
12: Je vous disais donc, cette charmante Alphonsine vient de me conseiller un oreiller silence de vos nuits. N'hésitez pas à vous approcher de nous et à venir nous en parler. Et si, comme moi aujourd'hui, tout ne va pas bien pour vous, venez, ne soyez pas timide. On est là pour vous servir et vous écouter.
11: C'est réconfortant de se sentir écouté et soutenu. Merci Gertrude, merci Alphonsine. Moi, vous voyez, mon problème à moi, c'est ma belle-mère. Elle a décidé de venir avec nous en vacances. Quel boulet! Et en plus, on va devoir lui laisser notre chambre. Enfin, quand je dis « on », je suis sûre que Bobonne va rester dormir avec sa mère et que moi, je vais me retrouver comme un con tout seul sur le clic-clac avec le chien.
9: Mon pauvre, le mariage, c'est vraiment pas une sinécure. Moi, depuis 3 mois, ma femme, elle a décidé d'organiser à la maison un atelier peinture. Conclusion, sur tous nos murs, les peintures des artistes sont affichées. C'est flippant.
12: Allez, mes chers clients, mes chères clientes, servez-vous du café. Goûtez ces petites bouchées au quinoa chèvre, ces saucisses aux haricots rouges, ces toasts à la concoyotte à tremper dans votre café. Vous m'en direz des nouvelles. Et tout le monde dit merci à Gaspard, notre boucher vegan qui les a préparés rien que pour nous.
14: Merci Gaspard.
4: Oh là là, la vie, quelle galère.
5: Depuis des mois, mon voisin s'est mis à chanter. Je vous raconte pas, tout y passe, de Sheila à Adamo, en passant par Stone et Chardin. Et oui, je vous assure, presque aussi faux que nos deux tourtereaux.
13: Mais c'est pas vrai, mais qu'est-ce que c'est que ce magasin? La succursale du bureau des plaintes et récriminations?
12: Ici, monsieur, on est là pour se faire du bien. Alors, approchez-vous. Je vais vous faire un câlin et vous verrez, tout ira mieux.
13: Oh, comme c'est bon. Oh oui, continuez, Gertrude. Là, plus haut. Oui, plus à gauche, plus fort.
6: Vous avez pas vu Mirza, monsieur, dame? J'en peux plus de ce clébard.
9: Moi, c'était pareil, avec Rentenplan. Je le paumais tout le temps. Et un jour, je l'ai même retrouvé en train de bouffer les saucisses de la voisine, qui avait laissé sa porte ouverte. Je vous raconte pas la crise. Déjà qu'elle est pas commode, la mère Michu.
5: Et vous l'avez plus?
9: Et non. La dernière fois que je suis allé au marché de Rungis, je l'ai pas retrouvé.
12: Chers clients, chères clientes, un grand merci à vous de m'avoir remonté le moral. Et c'est avec une joie immense que je vous annonce un service totalement nouveau et gratuit. En effet, à partir de demain, un magnifique divan sera installé à l'entrée de notre magasin, tandis que Sigmund sera présent du lundi au samedi de 9h à 19h pour vous écouter. N'hésitez pas à venir nombreux et à en parler autour de vous.
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0: Alors nous avons besoin que vous soyez vous aussi les auteurs de cette émission, que vous fassiez preuve vous aussi d'une certaine imagination créatrice.
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voilà bien longtemps que Solenoid n'a pas patrouillé en deux bosphères. L'heure est donc venue de réinvestir cet espace de jeu protéiforme, peuplé de basses entêtantes et de réverbes aliénantes. Car s'il paraît aujourd'hui plus discret, ce genre magnétique est loin de faiblir et de s'affadir.

qu'une partie de nos auditeurs nous réclame sa séance régulière de debothérapie. Un vœu qui sera exaucé pas plus tard qu'aujourd'hui, puisque Solénoïd a le plaisir de lancer la 31e phase de ses dub translations. Et autant dire que pour l'occasion, nous nous sommes fait plaisir. Notre sélection du jour verra quelques-uns des meilleurs artificiers du genre se succéder. Des artistes qui squattent régulièrement nos platines et dont une partie d'entre eux sortent aisément du cadre reggae dub. Pendant près de 55 minutes, vous visiterez ainsi un sound system virtuel par le biais duquel la vibes hypnotique du dub vous envahira, au gré de translations sonores vertigineuses qui vous feront naviguer du chant ambient jazz à celui du techno-dub, en passant par le trip-hop et l'ethio-dub. Et qu'il perpétue la recette ancestrale ou qu'il se la joue transglobale, le dub a ceci de formidable qu'il peut être le champion des métamorphoses soniques les plus palpitantes. Pour peu qu'une bonne dose de culot ou de fantaisie l'anime, le dub peut alors faire des merveilles pour se transformer en un véritable exhausteur de saveurs sonores.

Une qualité qu'exposeront, durant cette émission, des artistes tels que Matt Professor, Dub Colossus, Goddy, Ja Wobble ou encore Bill Laswell. Et pour commencer, laissons-nous amadouer par le projet parallèle d'un as de l'ambiance mystique, un certain Lara G. Accompagné du mystérieux duo Log M, l'Américain a commis un magnifique album space dub psychédélique et high-tech, un album intitulé The Onrush of Eternity, dont nous écoutons un extrait pour ouvrir cette 31e dub translation.

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Voilà plus de 20 minutes que vous écoutez un mix de percus et de basses profondes, parsemé de réverb et d'écho entêtant. Rien d'anormal à cela, puisque vous assistez aujourd'hui à la 31e phase de nos dubs translations. Une émission qui jusque-là a mis à l'honneur quelques figures majeures du dub voyageur. Des figures aussi iconoclastes que Bill Laswell, Ja Wobble, Laszlo Ortobagi ou encore Dubula, que nous écoutons en ce moment même au sein de son collectif Dub Colossus. Mais pour l'heure, revenons aux fondamentaux du genre et tournons-nous vers un des doyens du dub britannique, un certain Matt Professor. Matt Prof, plus affûté que jamais, que nous retrouvons en compagnie de l'Italien Godi.

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1: Mais qu'est-ce que tu racontes, une conspiration?
0: Mathieu, crois-moi, il se passe quelque chose. 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

0: Nous achevons actuellement le 31e épisode d'une émission intitulée Dub Translation. Une série qui, depuis ses débuts, pose un regard panoramique sur le phénomène dub. Loin de nous concentrer sur les expressions roots du genre, nous vous aurons ainsi concocté un mix nécessairement semé de reverb et d'écho, mix durant lequel le couple basse-batterie aura régné en maître. Si l'on accepte le cas du vétéran givré Matt Professor, aucun des artistes diffusés dans ce mix n'est un pur produit de la culture reggae dub. Certains d'entre eux sont même de véritables musiciens caméléons, capables d'explorer une basse musique futuriste, comme de signer des productions hybrides très sophistiquées. Tel est le cas d'individus comme Bill Laswell et Ja Wobble, qui se sont engagés dans un nouveau partenariat fécond lors d'un album intitulé Realm of Spells. Un disque au groove majestueux qui infuse avec brio dub, jazz et avant-rock. Autre partisan des collisions musicales sans limite, Laszlo Hortobágy, le Hongrois, dont nous vous avons offert un extrait de l'album Suma Mixologie. Sur cet opus, Hortobágy développe ses lubies artistiques les plus démentes pour organiser une phénoménale orgie transculturelle à laquelle prennent part une kyriade d'éléments hétéroclites allant de chants bouddhistes à des riffs de guitare métal en passant par des interférences électro-trash ou des rythmes dub et dubstep. Mentionnons aussi un autre grand vizir du dub voyageur, un certain Nick Page, alias Dubula, que l'on a retrouvé aujourd'hui au sein de son collectif anglo-éthiopien Dub Colossus. Nous avons écouté un extrait de son album Doctor Strange Dub. Un disque qui porte une vision cuivrée et épique du dub, pour une alchimie sonore enrichie en influences jazz comme latino-américaine ou éthiopienne. Mais cette 31e dub translation a aussi été l'occasion de vous offrir quelques productions étonnantes, telles qu'une collaboration entre le duo Electronica Log M et le pape de l'ambiance mystique, Lara G, pour un album de dub ambiante très addictif. Autre collaboration alléchante, celle entre l'anglais Matt Professor et l'italien Godi. Nous avons écouté un extrait de ce Matt Professor meets Godi au parfum de Dub 90s, florant bon les effets de table de mixage et les odeurs de ganja. A également rejoint ce mix l'Autrichien Ulrich Treuer, qui nous a livré son manifeste technodub climatique avec un extrait de son projet Dolomite Dub. Et puis signalons que se sont glissés dans cette émission deux intrus, qui n'ont pourtant pas volé leur place. À savoir, les Anglais de Osric Tentacles, naviguant entre space rock et prog rock, et dont l'album Waterfall Cities, sorti en 99, comportait des éléments inattendus de dub. Et enfin, moins surprenant, mais tout aussi attractif, c'est Massive Attack qui, pour conclure ce programme, nous a gratifié d'un remix dub de son album Mezzanine. Un remix signé Mad Professor. Bref, de pulsions technoïdes en inspiration ethnique, c'est un dub vagabond et parfois déjanté que nous venons de célébrer pendant près de 55 minutes. Un phénomène vivace qui n'a assurément pas fini de nous subjuguer et de nous stimuler. Vous venez d'écouter les Dub Translations numéro 31, une émission réalisée par Solenoid.
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4: Oh, Stadler!
5: Quoi? C'est fini?
4: Ben oui, t'as aimé?
5: Je sais pas, je me suis endormi dès le début.
4: Eh ben, t'as pas raté grand-chose.

0: propose pour cette dernière Coquille quotidienne de la semaine une conférence sur la médiumité. Cela va se passer à la Grange à Jean à Chouvigny ce samedi. Nous irons également du côté de Charroux où va se dérouler le premier salon du livre ancien et des auteurs. Et enfin, nous partirons plutôt du côté de Lomance sur les hauteurs de Hérisson dans la très belle église de Châtelois avec l'ouverture du festival de musique en Bourbonnais. Voilà de quoi en tout cas vous occuper, que vous appeliez Thomas ou pas. Le programme de la Coquille quotidienne, c'est tout de suite.
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0: Mais tout d'abord, eh bien, direction la Grange à Jean à Chouvigny, au lieu dit Péraclot. Tout au long de l'année, cet espace qui mêle agriculture et culture propose des scènes ouvertes avec différents sujets. Pour bien commencer la saison d'été, rendez-vous ce samedi 4 juillet à 20h30 pour une conférence sur la médiumité. Ce sera précédé par un repas paysan, comme d'habitude. Mais pourquoi ce sujet-là? Eh bien, c'est Marc Giraud, à l'origine de la Grange à Jean, qui nous en dit plus.
2: Cette conférence sur la médiumité me tient à cœur parce que je voulais apporter depuis un an à la Grange à Jean aussi ce côté entre guillemets spirituel. Pour moi, la spiritualité n'est pas de la religion, hein, bien sûr, mais c'est s'ouvrir sur toutes ces méthodes, que ce soit les médecines alternatives, que ce soit la médiumité, que ce soit, pourquoi pas, parler des extraterrestres. Voilà. Et je trouve que ce sont des sujets d'actualité. Et alors là, il s'agit quand même d'une personnalité. Sylvie Chevalier-Rasse est très connue. Elle est médium, certes, depuis son enfance, mais elle est capable de communiquer avec nos guides spirituels à chacun de nous. Elle est en train d'écrire un livre, donc je suppose qu'elle va nous parler de son livre. C'est quelqu'un qui a un peu de la bouteille, qui est très sérieuse dans son approche. C'est vraiment quelqu'un de très très clair. C'est vraiment avec elle, on peut, et surtout avec le thème qu'elle a abordé, opportunité ou nécessité de la médiumité. Donc on n'est pas dans « Ah ben je vais peut-être aller voir pour savoir si mon amoureux, ça sera le bon » ou etc. etc. C'est beaucoup plus profond que ça. Elle va nous donner les bases pour aborder cet art, cette science, ce don que l'on a tous un petit peu, mais certains l'ont développé beaucoup plus que d'autres.
0: Et pour découvrir l'ensemble du programme de la Grange à Jean, nous nous retrouverons dès la semaine prochaine avec une émission beaucoup plus complète, mais aussi sur la page Facebook de la Grange à Jean. Allez, à présent, on part à Charroux. Charroux qui inaugure son premier salon du livre ancien et des auteurs. Cela aura lieu ces 4 et 5 juillet. Et pour le faire, eh bien, nous avons avec nous Monsieur Duc, il est président de l'Amicale des bouquinistes Bourgogne-Berry. Et il va nous expliquer pourquoi, lui qui est plutôt dans la Nièvre, a décidé de venir s'installer à Charroux le temps d'un week-end.
3: Alors voilà, moi je suis président des bouquinistes Bourgogne-Berry et j'ai exposé l'année dernière, puisque mon épouse et puis moi, nous sommes relieurs, moi je fais de la dorure sur livre, et j'ai fait le marché artisanal de Charroux, j'ai trouvé ce village magnifique, et j'ai eu une idée, et puis en étant président des bouquinistes, en me disant, tiens, pourquoi pas organiser un salon du livre à Charroux. J'ai contacté les monuments historiques de Charroux, qui m'ont dit, écoute, on s'associe à toi, et puis il n'y a pas de problème. Donc c'est comme ça que ça a démarré, et puis j'ai voulu mélanger aussi les auteurs avec les bouquinistes, parce que je trouve que voilà, c'est le livre, et le livre, c'est les livres anciens et les nouveaux livres. Voilà. Oui, il y a des bouquinistes de l'Allier hein, qui viennent, des bouquinistes de Vichy, des bouquinistes qui habitent un peu plus loin, Roanne, Moulins, voilà, pas mal dans la région aussi. Et puis, bien sûr, il y a ceux qui sont adhérents à notre amicale, qui viendront aussi, qui sont de la Nièvre, et puis du 71 aussi. Bon, vous avez du livre historique avec un ami qui a écrit sur Jeanne d'Arc, et puis qui a écrit sur Napoléon. Et puis, il y a une amie qui fait de la bande dessinée, la très belle bande dessinée. Vous avez un petit peu des poètes, vous avez un petit peu tous les styles, quoi. Le salon, vous allez avoir des gens à l'extérieur. Privilégiez les barnums, une quinzaine de barnums. Et vous avez du monde à l'intérieur, des exposants à l'intérieur.

0: des bouquinistes qui seront un nombre de 10 à l'intérieur et les auteurs seront aussi à l'intérieur de la salle des fêtes. J'espère que l'année prochaine, il y en aura un deuxième. Là, c'est tout ce que je souhaite. J'ai déjà contacté quelques personnes par l'intermédiaire de Dany, hein, Dany Stone. Bon, il y aura peut-être la possibilité d'avoir Annie Dupéré l'année prochaine. Et bon, je sais que Thierry Beccaro sera là aussi. Donc voilà, on va essayer de renouveler ce salon en espérant que ce week-end, il y ait beaucoup de monde.
1: Et merci beaucoup à l'Amicale des bouquinistes Bourgogne-Berry avec la collaboration de l'Amicale des monuments historiques de Charroux pour cette première proposition du Salon du Livre Ancien et des Auteurs à Charroux, c'est 4 et 5 juillet. Ce sera de 9h30 à 19h30.
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1: Et sans plus attendre, eh bien, nous allons filer du côté de Châtelois où nous attend la 60e édition du Festival Musique en Bourbonnais. Un tel anniversaire, c'est aussi une belle preuve de vitalité dans un monde de la culture parfois en souffrance. Et c'est pourquoi Michel Léo a mis les petits plats dans les grands, comme chaque année, allez-vous dire, pour nous offrir une programmation à la hauteur de ces 6 décennies. Mais tout d'abord, cette petite question, justement, ces 60 ans, ça fait quoi ?
3: Effectivement, c'est un parcours d'histoire et il me semble que le festival n'a pas failli à cette histoire, puisque je rappelle que ce festival a été créé pour la restauration d'un patrimoine qui est l'église de Châtelois. Le patrimoine de l'église est correctement bien fait, mais le festival reste cette âme de faire découvrir un patrimoine aussi bien bâti que culturel. Il me semble que ces 60 ans, ça signe cet engagement.
1: Toujours dit que cette 60e édition, c'est aussi une façon de faire un peu le tour d'une autre histoire, celle de la musique. En 60 ans, la musique a changé, a évolué, les goûts ont aussi évolué, les vôtres notamment, mais ceux aussi de tous les organisateurs. Comment est-ce que, déjà, vous poseriez ce regard sur cette évolution ?
3: C'est une évolution, mais qui est dans une continuité quand même. On maintient néanmoins cette musique de chambre, le baroque, mais on l'a ouvert également à ce qui était peu les instruments avant, mais aussi avec une connotation d'évolution un petit peu politique, c'est-à-dire qu'elle est ouverte sur le monde, et sur ce monde, ça fait forcément réfléchir et dire que la musique n'est pas franco-française, mais qu'elle est mondiale, et que cette musique va nous parler, va nous amener des émotions. On n'est pas forcément toujours d'accord avec ces émotions, mais ça nous remue. Et c'est ça l'objectif.
1: Alors nous allons bien sûr découvrir cette universalité avec votre programmation, mais je pense aussi aux générations qui se sont succédées, alors génération de spectateurs, mais aussi génération de musiciens. C'est vrai que les musiciens d'aujourd'hui ne sont pas ceux d'il y a 60 ans. Est-ce que les codes ont changé ?
3: Voilà 60 ans, j'étais quand même pas au berceau, mais pas loin quand même. Donc j'ai pas connu. J'ai connu quand même très rapidement le festival grâce à mes parents, bien sûr, puisque ils y étaient aussi. Mais c'était beaucoup plus, je dirais, guindé. C'est-à-dire que c'était de la musique classique. On dérogeait pas des règles classiques, des musiciens connus et reconnus. Ça rentrait dans un monde qui était le festival. Au cours du temps, ce festival s'est, on va dire, ouvert sur toute une frange de société qui ne demandait qu'à connaître la musique classique, certes, mais pas aussi rigide que cette musique codée. Toujours très académique, certes, mais plus codée. Pour ce festival, on cherche néanmoins des jeunes musiciens dont le talent n'est plus à démontrer.
1: Et des jeunes donc à qui cette église ici à Châtelois s'ouvre, entièrement restaurée donc cette fois-ci. Des jeunes qui ont renouvelé aussi un petit peu l'oreille de l'auditeur. Des auditeurs qui peut-être ont peut-être moins de culture musicale mais une oreille différente, ou est-ce que ça aussi ça a évolué ?
3: Je dis tout le temps, il faut pas de culture musicale. La culture va se créer, mais c'est surtout ce que la musique va nous entraîner d'émotions, ou de colère, ou d'insatisfaction, mais la réaction que cette musique va nous donner. C'est pas de la musique stéréotypée, c'est de la musique d'émotion. Donc il ne faut pas être mélomane, il faut être naturel. Oui, alors, oui, cette année, on a souhaité que ce soit très éclectique pour que, en fait, il y ait le plus de monde qui trouve son compte. Faire découvrir aussi d'autres lieux que le patrimoine de Châtelois. Parce que le patrimoine bâti, on va dire, est tellement divers et pas toujours connu. Et je trouve que c'est aussi l'occasion de le faire découvrir par la musique.
4: Je suis Gorda Farid, guerrière et courageuse. Au combat, ma chevelure se dénoue et révèle mon véritable sexe.
5: Il y a quatre femmes persanes, au caractère fort et puissant, qui s'érigent en modèle.
4: Je suis Roudabé, intrépide et passionnée. Avec ma tresse, j'aide mon amour à escalader le mur pour venir jusqu'à moi.
5: Les femmes de l'épopée Chanamé sont libres et parfois insoumises. Elles choisissent leur époux. Elles demandent leurs mains, elles harcèlent leurs amants, elles convolent avec des étrangers.

0: Alors ce patrimoine, il peut être industriel, comme à Commentry par exemple, et c'est là où vous allez commencer cette 60e édition du 4 juillet au 15 août. Alors à Commentry, on va commencer, je le disais, je parlais d'actualité il y a quelques instants, avec un concert qui, je trouve, résonne particulièrement avec cette actualité. Vous avez choisi, pour ouvrir tout cela, de nous emmener dans les jardins d'Isparan. Dit comme ça, on va dire c'est bien, ça fait rêver, on a peut-être un parfum de fleurs d'oranger qui nous passe entre les narines, d'accord. Mais en fait, ça va bien plus loin que ça, avec le concert impromptu et surtout Golfam Kayam, qui est une jeune femme née en 1983 et qui a eu de multiples récompenses, qui est originaire d'Iran, qui a été élevée en Iran, mais surtout, en fait, elle a toujours su faire parler ses racines.
1: Et c'est la raison aussi pour laquelle que ce patrimoine bâti de Commentry, qui est un patrimoine industriel, avec une culture assez fanfare. Et c'est la raison aussi pour laquelle ce mélange de culture industrielle dans une église, d'origine industrielle quand même, et cette musique qui est pas de la fanfare du tout, mais qui est de la des corps, va résonner dans une autre ambiance, avec une autre dimension. Et c'est là, je dis que là, il y a un voyage à faire. Le voyage, en fait, entre la fanfare, qui était très connue et reconnue, et cette musique qui évolue, puisque vous avez des instruments avant, ces instruments avant qui vont vous donner une autre dimension sonore, d'autres musiques. En fait, ces instruments avant sont capables d'autres émotions que de la musique connue et reconnue. Et ça, je pense que c'est un concert qui peut que nous amener à réfléchir sur l'avenir de ce monde, justement, et l'avenir, en fait, de cette musique de avant, qui n'est pas que du flonflon, mais qui est une musique profonde. Et quand je dis profonde, profonde dans la tripe personnelle. Hein.
0: Un héritage du Moyen-Orient, donc, et de la Perse, qui sera... Et donc tout cela, ces frissons, ce sera à voir le 4 juillet prochain à Commentry pour ouvrir ce festival des musiques en Bourbonnais. Alors après, on se repose un peu, on laisse passer le Tour de France et on arrive au 19 juillet. Là, rendez-vous donc cette fois-ci à Châtelois. Nous sommes bien dans le lieu initial de ce festival. Et on va partir, là pour le coup, on a voyagé, on était du côté de l'Iran. Et bien cette fois-ci, rendez-vous du côté de Cuba avec l'ensemble Vedado. Alors cet ensemble, en fait, porte le nom d'un quartier de la Havane à Cuba, un quartier d'ailleurs qui est assez touristique, on va dire. On dit souvent que c'est la petite Amérique parce que ça ressemble pas mal là, mais en tout cas cet ensemble Vedado, c'est aussi un ensemble qui est porté, alors qui n'a pas été créé quand même, on le dit, là-bas, mais qui a été créé en France par un franco-cubain.
1: Oui, exactement. Et puis ce concert qui est quand même un concert baroque, et c'est ça l'originalité, c'est que c'est un concert baroque avec des musiques cubaines. Et alors avec une voix quand même, avec Diana Baroni, qui est vraiment une voix qui vous amène dans un autre monde. Franchement, elle a une voix envoûtante et une superbe voix envoûtante.
0: Une voix très grave. Alors, j'ai envie de dire que c'est un concert qui devrait s'écouter les yeux fermés et les oreilles ouvertes, parce que sa voix est telle que je crois qu'on peut se laisser à la fois envelopper, transporter. C'est une voix absolument extraordinaire.
1: C'est une voix extraordinaire. Elle nous amène avec elle, accompagnée quand même de deux musiciens qui sont aussi assez envoûtants, faut dire, avec la viole de Gambon, bien sûr, mais aussi avec la guitare et la flûte. Et franchement, on ne peut être qu'envoûté. Et puis, le concert, Mujeres, c'est sur la femme, et je trouve que c'est bien.
0: et des émotions d'ailleurs qu'on peut également retrouver dans leur dernier album hein, qui vient de sortir, Madre Selva, et donc on peut le retrouver, il est sorti je crois le 17 avril dernier. Et puis quand même une petite chose, parce que c'est important, ce sont des musiciens aussi engagés dans la société, ils vont à la rencontre des personnes en EHPAD, des jeunes, des personnes en situation de handicap, parce que pour eux finalement la musique est une façon de sortir l'autre de son isolement.
1: Oui, absolument. Ils ont quand même un côté, mais dans d'autres concerts aussi, on a ça. Parce que je crois que ce côté fraternel, ces jeunes musiciens savent le transmettre, et je trouve que ça, c'est merveilleux. Ils ne se la jouent pas. Ils sont auprès du peuple. Et ça, c'est drôlement important.

0: la inspiración.
1: Voilà, et ce magnifique ensemble, trois personnes, Védado, mais qui devrait certainement vous emporter beaucoup plus loin que Châtelois. Ce sera ce 19 juillet. Ne les ratez surtout pas. À ne pas rater non plus le 26 juillet, forcément, le Quartet Cigane. Alors là, attention, là on va dans quelque chose qui est connu du grand public. On va parler d'un groupe, et je suis sûre que tout le monde connaîtra, même si aujourd'hui il n'existe plus, sont les Yeux Noirs.
2: Donc, vous savez, pour le 50e anniversaire, les Yeux Noirs étaient venus. Les Yeux Noirs, ils ont évolué. Et ils ont fait un quatuor Zigane. Qui, quand même, ce quatuor Zigane, quand je les ai contactés, ils m'ont dit, pour Châtelois, pour le festival de musique, on va faire exprès quelque chose d'important, essentiel. Alors, j'ai dit, chapeau, super. Très bien. Donc, ils viennent. Alors, on retrouve quand même Éric Slabiak et Franck Anastasio. Donc, ils sont habitués de Châtelois. Et puis, quand on leur dit Châtelois, ils savent, ils connaissent. Et là, ils nous ont programmé un programme vraiment avec ces musiques slaves qui sont à la fois nostalgiques, mais plein de joie.
1: Puis on va avoir un maître de l'accordéon roumain, Manian Badoy. Alors ça aussi, voilà, c'est un petit cadeau.
2: C'est vrai. Ils ont fait ce quatuor pour nous. C'est vraiment des tziganes, hein, presque. Parce qu'il faut les suivre. Hein. Mais bon, on va les suivre.
1: Puis on va quand même citer à la contrebasse Marcella, voilà, parce que quand même, il est jeune, mais il a déjà un très beau parcours derrière lui. Hein.
2: Ils sont pleins de talent et ils ont une bienveillance envers tout le monde. Et je pense que ça, c'est quelque chose qu'il faut développer, il faut aimer, il faut vraiment qu'on soit à l'écoute de ce type de musique qui nous permette aussi de nous dire, ben effectivement, peut-être se remettre un peu en question des fois.
1: Alors cette bienveillance, justement, on va la retrouver avec le concert qui suit, toujours dans ce 60e festival musique en Bourbonnais, ici à Châtelois. Enfin, Châtelois, que dis-je ? Mais nous allons à Venin cette fois-ci. Parce que c'est aussi un peu une tradition hein, aujourd'hui que de pouvoir faire des petits pas de côté, aller dans d'autres églises. Et ce sera le cas justement à Venin le 9 août avec le Quatuor Zahir. Alors, Quatuor qui désormais est très célèbre, hein, mais qui... avec six saxos, donc Guillaume, Sandro, Florent et Joachim, à chaque fois arrive à nous surprendre. J'ai même trouvé un article qui disait que c'était un quatuor qui révolutionnait littéralement le genre. Donc ça veut dire que là, à Venin, je ne suis pas sûre que l'église de Venin soit tellement habituée à tout cela, mais justement, ça va peut-être la faire bouger aussi.
2: Alors, l'église de Venin n'est pas habituée du tout. Mais, les habitants sont prenants. En plus, l'église de Venin, c'est une petite église romane rurale et qui est charmante. Et je trouve que cette petite église charmante, avec un quatuor de saxo, ça ne pouvait qu'être extraordinaire. En plus, ce quatuor, ils sont une communication par leur instrument, avec des choix musicaux, qui sont faciles, et je pense que ce quatuor, excellent quatuor, va que permettre à envie de bouger, d'être dans une autre vision de la vie, qui est la vie, là, vraiment, et sont très chouettes.

0: j'ai envie de dire, Michel Liu, qu'il va peut-être falloir même enlever les chaises, hein, parce que ça, c'est vrai que ça donne envie de bouger. Alors, parmi la programmation, on a Nadia Boulanger, Krieg Dvorak ou encore Bernstein. Vraiment de quoi séduire extrêmement largement. Et puis, quand le Quatuor Zahir aura fait son œuvre le 9 août à Venat, eh bien, on va revenir pour le concert final le 15 août à Châtelois avec un autre Quatuor. Alors, ils ont un petit point en commun quand même, ces deux Quatuors, c'est qu'ils sont tous les deux produits à Wigmore Hall, donc en Angleterre. Mais pas seulement, parce que le Quatuor Hermès, lui, s'est aussi produit dans des lieux assez atypiques comme le Carnegie Hall ou encore la Cité Interdite à Pékin. Donc autant dire que là, si on veut parler de célébrité, on a ce qu'il faut sous la main.
1: Ah mais c'est le Quatuor Hermès actuellement, je dirais, quelle chance nous avons de l'avoir à Châtelois. Ils sont extraordinaires, mais quand je dis extraordinaires, ils vous collent. Parce qu'ils sont en plus merveilleux dans leur jeu, mais merveilleux aussi dans leur communication. Et ça, je trouve que ces jeunes artistes, pleins de talent, communiquent avec l'auditoire. Et ça, il faut pas le perdre, hein, il faut garder, il faut en profiter. À Châtelois.
0: Et alors ce Quatuor a quand même une petite particularité, c'est qu'il y a un changement. Parce qu'en fait, le 1er avril, c'était à la salle Cortot, ils ont produit leur dernier concert. Alors c'était avec leur dernier opus d'ailleurs aussi, hein, les Échos de Vienne. Et un petit passage de témoin parce que Lu Chang ne sera plus là. Cette année, ça faisait 18 ans qu'elle était présente et donc le flambeau est passé à un homme.
1: Oui, un garçon qui a le même état d'esprit que ce Quatuor. Et je les ai entendus dans la nouvelle version, on va dire. C'est toujours aussi magique.
0: Alors là, pour le coup, on aura du Haydn, mais on aura aussi du Webern. Alors le Webern, c'est intéressant parce que on parlait d'engagement tout à l'heure. Je le rappelle, c'est un Autrichien qui est mort en 1945. Alors, on dit qu'il aurait été tué par un Américain, un sentinelle américain, alors qu'il était sorti fumer un cigare et qu'il y avait le couvre-feu. Mais surtout, c'est un compositeur qui a été mis au banc des nazis, qui était considéré comme dégénéré. Et je trouve que c'est très intéressant parce qu'il a toujours voulu rester fidèle à son pays. Il a vu ses amis juifs partir, mais il est resté fidèle à son pays et il est resté fidèle aussi à ses motivations. Donc ça, c'est intéressant quand même comme choix.
1: Mais c'est parce que je pense que dans cette programmation générale, on va dire, on a voulu faire un fil conducteur d'un engagement de tous ces musiciens et ces compositeurs. On a voulu cet engagement aussi bien par le premier concert que les concerts suivants, un engagement de voir que des compositeurs ou des musiciens continuent à faire vivre ces musiques très marquées, hein, faut le dire, et qui nous ramènent à une actualité actuelle un petit peu interrogative. Et c'est ce fil conducteur qu'on a voulu tout au long de cette programmation, parce que le 60e anniversaire, c'est aussi se remettre la tête des fois à l'endroit, que c'est pas la musique nous amène à rêver, mais à rêver, il faut aussi rêver dans le bon sens.
0: Et forcer un peu son oreille, sortir de ses acquis et aller au-delà, c'est aussi ce qu'on peut exiger quand on a 60 ans et que finalement, bon, on a une autre vie qui s'ouvre à nous. Et ça, je crois que c'est très positif. Justement, Michel Liu, c'est 60 ans, vous les vivez comment et comment vous vivez la suite? L'année dernière, déjà, vous me disiez, je sais pas trop, est-ce que vous êtes toujours dans cette interrogation?
1: Mais vous savez, je pense qu'il faut être en interrogation, déjà. Première, parce que c'est aussi moi, hein, interrogation. Parce qu'on ne peut pas rester à dire on est les meilleurs, on est bons, on est bon. Mais ça n'empêche que c'est quand même difficile de faire passer des messages. Alors c'est vrai qu'on a des missions, mais faire passer des messages, il faut être, faut déjà en vouloir. Parce qu'en fait, il faut que ces messages puissent arriver à l'oreille. Mais je pense que, alors, moi, mon envie, c'est que ces messages passent par l'oreille, par la musique. Donc, j'ai beaucoup d'espoir. Alors, après les 60 ans, je sais pas. Je sais pas, parce qu'il faut quand même être toujours en questionnement, toujours être en doute. Et puis, je vais vous dire très sincèrement, le festival peut vivre si on a des subventions. Ces subventions, on ne sait pas à ce jour si on en aura ou pas. Donc, Ben, les subventions, et il faut qu'elles arrivent. Alors, on a des mécènes, on a un excellent mécène qui nous aide beaucoup, et ça, on la remercie à chaque fois, parce que franchement, il nous aide. Mais il faut aussi que l'auditoire soit conscient que sans eux, on peut pas non plus continuer de façon aussi qualitative. Parce que sachez néanmoins que ce qui est présenté comme concert, c'est des concerts d'excellence et que ces artistes, ils doivent vivre. Et que nous, le festival, on veut continuer dans l'excellence et on veut que les artistes de qualité puissent vivre dignement.
0: Comme quoi la musique nourrit l'âme, mais l'argent reste le nerf de la guerre, quelle que soit la forme de culture, en tout cas ici, du 4 juillet au 15 août, entre Commentry, Châtelois et Venat, eh bien on va redécouvrir ce sens premier qui est Louis, mais aussi le bonheur des yeux d'être ici, dans ce lieu unique qu'est Châtelois, à côté de Hérisson. Et je vous remercie beaucoup, Michel Léo.
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1: Bonsoir à tous, vous écoutez Radio Coquelicot 99.fm ou radiocoquelicot.com. C'est l'émission du Gaudron et des Plumes qui commence comme tous les lundis et vendredis de 20h à 21h. J'ai choisi de commencer avec un morceau de la Nomade Statique qui s'appelle Les Boulettes et avant ça un morceau du projet Tout en Commun, les Ogres de Barbac et la Roquette à nous avec leur morceau Attends.

Vous venez d'écouter un morceau de la Nomade Statique. 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On continue avec un morceau de B-Roy et sa bande qui s'appelle La Poubelle. Et avant ça, Daniel Kahn and the Penbird.

pas avoir besoin de votre aide pour faire des chœurs. Enfin, s'il y en a qui, comme il y a des musiciens, ça tombe bien parce que c'est un peu délicat. Est-ce qu'il y en a qui ont l'habitude de chanter? On fait un peu de chorale, quelque chose à conservatoire. D'accord. Bon alors, restez concentrés parce que c'est quand même assez dur. Si vous pouvez faire les chœurs, d'accord. Hein? Les autres, vous pouvez essayer aussi. Hein, si vous pouvez la santé, vous pouvez y aller. Hein, c'est vrai. Ça fait. Quand

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C'est l'émission du Gaudron et des Plumes, comme tous les lundis et vendredis, de 20h à 21h. On continue avec Didier Super, son morceau « Bâtard de vegan », et avant ça, Nance Vincent avec « Lettre à mon môme ».

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0: fier de vous, vous avez très bien chanté. Allez, qui c'est qui veut de la saucisse?
1: Vous êtes dans l'émission du Goudron et des Plumes et vous pouvez nous écouter tous les lundis et vendredis de 20h à 21h sur Radio Coquelicot 99.fm ou radiococlico.com. On continue avec un morceau des Garçons Bouchers qui s'appelle Bourré Bourré Ratatam et avant ça un morceau de La Marmite qui est sur la compilation des 25 ans du Quepon Voyageur qui s'appelle Sulfate de Zinc.

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C'est l'émission du Goudron et des Plumes, comme tous les lundis et vendredis de 20h à 21h. On va maintenant partir en Espagne avec Escorzo qui invite Nidia Gongora, et ensuite on passera par l'Italie avec le groupe Los Fastidios.

0: Vous venez d'écouter un morceau du groupe italien Los Fastidios. On continue avec La Guêpe Écrasée avec leur morceau Vodka Song. Et ensuite, on ira écouter en Espagne Scalariac.
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Vous écoutez l'émission du Goudron et des Plumes comme tous les lundis et vendredis de 20h à 21h sur Radio Coquelicot 99.fm ou radiocoquelicot.com. Je vous annonce que cet été il y aura une spéciale ska, une spéciale chanson, une spéciale punk, une spéciale anarcho-punk. On continue avec un morceau de Pest Spoken, c'est un groupe allemand, et avant ça on part en Belgique avec le groupe The Usual Suspects.

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C'est l'émission du Goudron et des Plumes comme tous les lundis et vendredis de 20h à 21h. On part en Californie avec le groupe The Zyde de Punks et avant ça, le morceau No Answer du groupe irlandais Blood or Whiskey. Y avait...

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C'est malheureusement la fin de l'émission Du Goudron et des Plumes, mais on se retrouve tous les lundis et vendredis de 20h à 21h. 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On finit avec un morceau d'Abdullah Sheraton. À la semaine prochaine. Prochaine.

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0: Et salut, bonsoir, bienvenue dans ce Global Metal Warming, dernier de cette saison, avant bien sûr nos retrouvailles en septembre, juste avant le festival Bridge to Hell, qui aura lieu à Cré. Alors c'est terminé pour les émissions hebdomadaires avant la reprise de septembre. Par contre, vous pouvez bien sûr retrouver tous les podcasts de cette dernière côté radiosynfé.com. Et puis, des rediffusions estivales de ci, de là, côté RDIWA ou Radio Zigzag, pour les plus nostalgiques. Ce soir, et pour la dernière, j'ai finalement tranché à coup de hache. J'ai décidé, car si vous suivez l'émission, vous le savez, j'hésitais entre une dernière émission sur un festival de black metal qui aura lieu début juillet et qui s'appelle le Forest Fest, ou de refaire une dernière mise au point sortie d'album. Les deux étaient très tentants. Bon, voilà, j'ai craqué, j'ai sombré, ou plutôt j'ai plongé dans le Forest Fest, avec sa programmation exclusivement black metal. C'est pas si courant, et ce nom, plus qu'alléchant, le Forest Fest, ça sent bon les arbres, ça sent bon la fraîcheur, dans un lieu visiblement fort sympathique, 10 minutes après la frontière suisse, à la cabane de Chevenay. Une programmation très

quelques places, alors n'hésitez pas à surfer du côté de leur page Facebook, par exemple, pour vous munir de billets si ça vous tente, parce qu'il n'en reste pas beaucoup en fait. Belle soirée à vous, un Global Metal Warming Black Metal, pour apporter de la fraîcheur sur les ondes. On en a besoin, ça nous fera pas de mal. Embarquement immédiat.

Alors voilà, cette petite mise en bouche ou entrée en matière, un morceau dans les quasi 8 minutes, c'était le groupe South of Hell qui nous l'a offerte. South of Hell, c'est dans les styles des groupes Hypocrisie ou encore Decide, avec en line-up Yves Farge, Nicolas Lacroix, tous deux à la guitare, Maël Servanton au chant, Pierrot De Marco à la batterie et O.J. à la basse, un groupe français qui nous fait du bon death metal avec touche de black metal old school. Ce groupe a vu le jour dans les années 2000, formé par trois amis d'enfance fans de métal. Et leur première démo, elle est sortie en 2006. 2015, premier album Rising of Hate. Et là, tout récemment, est sorti, enfin tout récemment, début 2026, le nouvel album Helfernum. Avec celui-ci, on peut lire dans une chronique de métallurgie que South of Hell ne vogue pas très loin de ses premières amours. Entendre par là Death avec touche de black, un peu style Decide. Mais avec celui-ci, on se rapproche désormais de formations telles que Suffocation, plus axée donc Brutal Death, avec quand même toujours ses pointes de black metal, un peu plus acérées que d'habitude. Le titre qu'on s'en est écouté ce soir en introduction de cette émission de Global Metal Warming est celui éponyme à l'album, Helfernum, qui termine, par contre, leur opus, finissant ainsi en trombe, après un joli voyage alternant entre de la noirceur intense, comme avec le titre Voice of War, et quelques poches d'air. En somme, on peut lire que cet album est un retour de très bonne facture. On peut lire également qu'on les attend de pied ferme sur scène, et ça tombe bien, puisque sur scène, on va pouvoir les retrouver au Forest Fest à Chevenay, en Suisse, le 11 juillet. Comme je l'indiquais plus tôt dans cette émission, on ne pourra bien sûr pas écouter tous les groupes du festival, on survole juste comme ça la programmation du mieux possible. Et comme toujours, il faut bien choisir, et ce n'est pas évident, parmi tous ces groupes de qualité. Mais sur 2 jours de programmation, bien sûr qu'on ne pourra pas tout évoquer. Pour toucher un mot du Running Order, ordre de passage des groupes, de ce Forest Fest. Alors attention, je vais vous citer une horde de groupes, avec mon accent toujours plus magnifique. Pour le vendredi 10, il y aura dès 14h20 Conquerors, 15h20 Trogne, 16h20 Oro, 17h30 Execration Rites, 18h40 Werewolf, 19h55 Drudensang, 21h25 Hierophant et 22h55 Manviera. Ça, c'est pour le vendredi. Je pense qu'on va faire une petite pause symbolique avant d'évoquer les groupes du samedi. Et cette pause, on va la faire avec le groupe Alchemia. Alchemia qu'on n'a pas cité, et non, parce qu'ils joueront le samedi 11. Tout comme South of Hell qu'on a écouté en début d'émission. Alors n'attendons pas davantage et tout de suite on s'écoute Toxicon par Alchemia avant d'en parler un peu plus.

C'était Alchemia à l'instant, un groupe de black metal lillois, assez récent, enfin tout est relatif, mais un groupe formé en 2020, actuellement composé de Alex à la batterie, Maxime à la guitare, James au chant, Assa à la basse et Marbas à la guitare. Leur tout premier album, c'était Abraxas, sorti en 2024. Le dernier à signaler, c'est Hexen, sorti en 2026, soit 2 ans après Abraxas. Visuellement, la pochette de cet album s'inscrit dans une esthétique sombre et ésotérique, en phase avec le titre de l'album et son obsession pour la figure de la sorcière et des marginaux. Teinte froide, symbole occulte et atmosphère de menace latente composent ainsi un écrin qui prépare l'auditeur à un voyage où la spiritualité déviante se mêle à une critique d'un monde en décomposition. On ne dira pas l'inverse par les temps qui courent. Une image de pochette qui suggère et laisse deviner un rituel en cours. Un second album qui globalement est décrit comme d'une maturité rare. Plus riche, plus nuancé et plus profond que Abraxax. Il confirme cette formation Alchemia comme un des groupes les plus intéressants peut-être de la scène black metal actuelle. Une production pensée dans les moindres détails, une écriture exigeante et une identité thématique forte. Avec cet opus, on coche un peu toutes les cases de ce qu'on pourrait attendre en tout cas d'un grand album de metal extrême de 2026. Du genre violent, certes, mais surtout habité, réfléchi et capable de hanter longtemps après la dernière note de Remnants. Et d'ailleurs, précisons que, même si généralement j'essaye de diffuser les titres plus récents des groupes, ce n'est pas toujours une obligation bien sûr, ni le cas, et le titre qu'on s'en est écouté là ce soir, Toxicon, était extrait, lui, de leur premier album, Abraxas. Alors pour plus de détails, d'infos et de titres, vous savez ce qu'il vous reste à faire. Vous pouvez également lire cette chronique complète qui détaille bien chaque titre du dernier album du côté de francemetalmuseum.fr/alchemia. À ce stade, ce que nous allons pouvoir faire, eh bien, c'est passer à la suite. Et la suite, alors je vais probablement faire un peu de steak tartare de Sharpie avec les noms de groupe. Et je m'en excuse. Là, on va s'écouter du Gornt. Groupe suisse, album Blutgraf, sorti il y a à peu près 1 an, qui traitait notamment des vampires. Un sujet loin d'être révolu, et heureusement, avec cet opus qui fonctionne très bien, tout comme les mythes locaux qui y sont abordés. En plus, comme touche locale, il y a apparemment, ce qu'on n'entend pas forcément à la première oreille, le dialecte de Lucerne qui s'impose dans cet opus. Un album décrit comme un petit bonheur en la matière, une formation qui officie dans un bon black metal traditionnel, comme on l'aime, si on aime le black metal toutefois bien sûr. Avec celui-ci, on est plongé dans la seconde vague du black metal, à savoir celle d'obédience scandinave. Une totale dévotion à l'art noir. Des vocaux gutturaux. 7 morceaux pour une durée de 30 minutes, donc on va plutôt là à l'essentiel. L'album démarre à fond avec le titre qu'on s'écoute justement ce soir et qui a donné son nom à l'album, Blutgraf. Ce qui signifie le conte sanglant, à savoir Nosferatu. Une pochette concoctée par Julian, membre du groupe. Un visuel en noir et blanc, en osmose totale avec cette musique proposée. Un groupe suisse qui devrait faire parler de lui et qui va certainement faire danser nos tympans du côté du Forest Fest le samedi 11 juillet. Alors, écoutons-nous-le tout de suite, ce titre éponyme à l'album Blutgraf.

Après les Gaunt, on va passer dans la tête d'affiche, une des têtes d'affiche de ce festival, le Forest Fest, qui aura lieu les 10 et 11 juillet prochains. On n'allait pas ne pas les écouter, les Primordial. Mais avant, retournons un petit peu sur l'ordre justement de passage des groupes. On avait évoqué plutôt le vendredi 10. Alors pour le samedi 11, sachez que ça commencera dès midi avec Host. Et puis après, ça enchaîne grave. 13h, Solfatare. 14h05, South of Hell, qu'on a écouté plus tôt. 15h05, Alchemia, qu'on a écouté plus tôt aussi. 16h15, Gaunt, qu'on vient d'écouter. 17h25, Schotze. 18h40, Decline of the High. 20h, Dark and Old. 21h30, Pestilential Shadows. Et Primordial, dont il est question là présentement, joueront pour clôturer tout ça dans un joyeux rituel, ou dans un rituel tout court, à 23h le samedi 11. Primordial, vous les connaissez forcément, ou quasi forcément, mais rappelons quand même que c'est un groupe initialement formé en 87 sous le nom de Forsaken par Paul Mac Hamley et Ciaran Mac Ulliam. Alors avec tous ces Mac, on pourrait s'en douter si on ne le savait pas déjà, il s'agit d'un groupe de black metal irlandais, originaire de Skerries. Les deux membres fondateurs du groupe sont toujours actifs dans cette formation, avec Nemzanga au chant, Simon O. Loger à la batterie et Mikkel O'Flynn à la guitare. Du black metal qui peut être aussi décrit comme atmosphérique. Un style mélodique et épique qu'ils n'ont cessé d'affiner au cours de leur évolution de groupe, avec des racines folk, celtiques et bien sûr black metal. Et bien oui. Leur dernier album à signaler, là, sauf erreur de ma part, c'est How It Ends, sorti en 2023. Alors ce qu'on va faire, parce que les morceaux ce soir sont riches et développés, on va s'écouter tout de suite ce titre, To Hell or the Hangman. Sur les ondes du Global Metal Warming, bientôt au Forest Fest, quasi à la frontière suisse.

Continuons notre folle aventure au sein de la programmation du Forest Fest, festival black metal, du moins relativement axé black metal quand même. On continue avec la formation Hierophant, un groupe italien de death metal originaire de Ravenne, qui existe depuis les années 2012-2013. Au tout début de leur carrière, ce groupe jouait plus dans les styles punk, hardcore, sludge metal, mais quand même déjà influencé par le crust, le black metal et le grindcore. Et puis, leur évolution est allée vers des sonorités plus proches du death, en intensifiant les sons noirs, se rapprochant du coup du black need, death metal, dans leur plus récente production. Par exemple, leur cinquième album intitulé Death Siege est décrit, lui, comme un mélange de ces styles avec des morceaux typiquement dark, alternant avec d'autres sons plus proches du death. Leurs chansons sont caractérisées par, je cite, des percussions chaotiques, des voix piquantes et denses, et des guitares hurlantes. Comme influence principale, les membres du groupe citeraient Morbid Angel. Death Siege est sorti en 2022 et on va s'en écouter là tout de suite ce qui est le titre éponyme des Hierophant qui joueront eux, attention, si vous ne voulez pas les manquer, le vendredi 10 à 21h25.

L'avantage avec ces programmations de festivals black et de titres, du coup, black metal, death metal, c'est que les titres sont plutôt longs. Alors vous avez plus de musique ce soir que de blabla. Ça peut être sympa aussi, je pense. Et puis pour cette dernière, comme je le disais plus tôt, le black metal apporte une fraîcheur non négligeable sur les ondes. En tout cas, c'est mon ressenti. J'espère que vous le partagez, au moins en grande partie. On va continuer ce partage et cette fraîcheur avec la formation Wretched, groupe américain de death metal, qui vient de Caroline du Nord, de Charlotte plus précisément, fondé par Marshall Wieczorek et Steven Funderburk en 2005. Dans leur style, les Wretched, alors je vais les peler quand même parce que si vous voulez le retrouver, ça va être plus simple, Wretched, incorporent dans leur style musical du death mélodique, du deathcore, mais aussi du technique death metal. Un joyeux programme, et parmi les membres actuels, on peut citer au chant Billy Powers, à la basse Andrew Grevey, batterie Marshall Wieczorek, membre fondateur du groupe donc dès 2005, avec Steven Funderburk, toujours bien présent lui aussi, à la guitare. Côté titre, on va s'en écouter ce soir et sans attendre davantage, parce que le temps passe très vite, cette mélopée qui répond au doux nom de Pestilential Shadow.

Eh bien voilà qu'on arrive en fin d'émission, chers amis humains. Alors j'espère que, déjà, vous aimez le black metal et le death, sinon vous n'êtes peut-être plus avec nous, mais je suis sûre que si, pour cette dernière et pour ce fest, qui fait envie, ça fait du bien aussi, on n'en avait pas encore parlé, de celui-ci, de parler de différents festivals, et pas que les énormes monstres, bien sûr, dont au final, on n'a pas tellement besoin de parler. Même si on est ouvert, on aime tout, hein. Enfin presque. Le Forest Fest, pour rappel, avant de vous laisser avec le dernier groupe de la programmation qu'on pourra évoquer ce soir, un festival organisé par la Horde Sekan, que vous pouvez retrouver notamment via leur page Facebook où ils détaillent bien toute la programmation, tous les groupes qui formeront ce festival, camping gratuit à côté du festival, en bordure de forêt, voilà, entre deux sessions black metal ou... quand ça vous chanterait, à vrai dire. Il doit donc être fort possible de faire un tour dans la forêt, qui, on n'en doute pas, doit être des plus sympathiques. Des concerts de black death metal dans le Jura suisse, ça fait envie quand même. Alors si ça vous fait envie aussi, eh bien, n'hésitez pas donc à aller sur la page Facebook de l'association qui l'organise, la Horde Sekan, ou de retrouver la page de l'événement, qui se tiendra à la cabane forestière de Chevenay, page sur laquelle vous trouverez le lien pour vous munir de billets. Voilà, il n'en reste pas tant. Alors si ça vous tente, allez vite voir du côté de my.withevent.com/forestfestopenair13e édition. Avec une scène qui va prendre place sous les arbres, un cadre unique pour ce festival en plein air, avec non seulement le camping gratuit comme on l'a évoqué, mais aussi le parking gratuit. Bar et petite restauration sur place. Voilà, je vous laisse surfer un peu là-dessus et vous propose de terminer cette émission avec, je n'ai pas résisté, un groupe qu'on a rencontré il y a peu au Dark Medieval Fest du côté de Lamur sur Azergues, à laquelle une émission de Global Metal Warming est consacrée avec interview, que sont les Niçois de Dark and Old. Si vous voulez en savoir plus sur ce groupe, je ne vais pas en rajouter une couche là tout de suite, parce qu'on l'a fait il y a à peu près 3 semaines, mais n'hésitez pas à écouter et partager le podcast, à retrouver sur radiosynfé.com, émission Global Metal Warming, avec interview de Cervantes et Aldébaran, des Dark and Old, et qui nous parlent bien sûr, entre autres, de leur dernier album, le magnifique Fléau du Rocher, dont on s'écoute ce soir pour terminer cette émission de Global Metal Warming, et bien ce qui en est le dernier titre, et qui s'intitule « Pour le Royaume ». Alors allons-y, terminons avec les Dark and Old à retrouver au Forest Fest, le samedi 11 à 20h, juste avant Pestilential Shadows qu'on a écouté plus tôt, et Primordial à 23h, pour clôturer cette belle programmation. En vous souhaitant donc une très belle nuit, de beaux rêves black métalleux et death métalleux et plus encore, même si c'est pas métalleux, on vous en voudra pas. Et puis pour ce qui concerne les actus du Global Metal Warming, on se retrouve début septembre, ça paraît très loin, mais ça arrivera bien plus vite que prévu, comme d'habitude, en espérant ne pas trop griller cet été, même si on sait que c'est un peu le programme. Pour le futur imminent, en fait, prenez soin de vous, de tout ce qui vous entoure, bien sûr, la faune et la flore, en chie autant que nous. Excusez-moi ce terme quelque peu grossier, mais c'est un fait. Il n'y a pas que les humains, par contre, le bordel, c'est bien nous qui l'avons foutu. Mais on fait ce qu'on peut, on n'est pas des chambres à air, comme dirait mon ami Loïc. Alors prenez soin de vous. En période de forte chaleur, ne buvez pas que du liquide à bulles, mais aussi de l'eau, quoi qu'il y a de l'eau avec des bulles, me dit-on dans mon oreillette. Déposez également de l'eau pour nos chers amis, les animaux, les oiseaux, tout ça. Et sur ce, bel été à vous. Et à la rentrée, si on ne se voit pas au Forest Fest, où je serai fort probablement, peut-être nous verrons-nous du côté de Cré pour le Bridge to Hell, 26, la Drôme, la maison, et pour tuer le blues de la rentrée, les 11 et 12 septembre 2026. À bientôt, place au Dark and Old tout de suite. Pour le Royaume, tel est le titre qui clôture également leur album Le Fléau du Rocher. Et quant à nous, eh bien, on se dit à bientôt et surtout, belle nuit à vous. Salut.

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0: Hey, bonjour tout le monde.
1: Et salut, bonjour à toutes, bonjour à tous, salut Yurgi.
0: Salut Titi, ça va?
1: Ouais, non, très
0: bonjour
1: bien.
0: Bonjour Chantal.
1: Et bonjour,
0: à la technique.
1: Elle est revenue à la technique. Elle avait laissé sa place au boss à la dernière émission.
0: Exceptionnellement.
1: Exceptionnellement. Qui est pas très loin de nous.
0: Non, bienvenue dans ce Nazareth numéro 263.
1: Oui, avant-dernière émission de la saison. Mm-hmm. Et puis, on est en plein mois de juillet. Et puis, oh, c'est cool.
0: Ouais, c'est cool. On a attaqué super, ouais, de manière super chouette.
1: On a démarré.
0: Tout le monde a commencé à remuer la tête ici dans le studio. Mais... on était tous dedans.
1: Ouais, on était au Mali avec ce groupe qui s'appelle Tammy Crest. Voilà, c'est 6e album pour ce groupe. Et ouais, l'album est extraordinaire. J'ai découvert ça il y a quelques semaines, là, par le biais de ce label allemand. Et ouais, c'est exceptionnel, quoi.
0: Le label en question, c'est Glitter Beat, voilà. Records.
1: Je ne connaissais pas du tout ce groupe, toi, pour le 6e album. Quand j'aurai un peu de temps, j'irai écouter le reste.
0: Ah ouais, les précédents, ça va être intéressant aussi, je pense.
1: Ouais. C'est enregistré, j'ai lu entre les lignes, c'est enregistré en prise live, en direct.
0: Ça m'étonne pas, ce genre
1: de musique. Ouais, par contre, ces gars ont des sons de guitare extraordinaires. Moi, j'avais vu, il y a très très longtemps, le nom me reviendra jamais, mais un groupe sud-saharien anglais.
0: Qui faisait une espèce de blues ou comme ça, là.
1: Ouais. C'est vrai qu'il... la chose qui m'avait impressionné, c'est le son de guitare qu'ils ont... Et voilà, ça a l'air très simple comme s'ils ont du matos très simple.
0: Il y a le toucher, je pense.
1: Ah oui, et puis après il y a le toucher, quoi. Non, allez découvrir ce disque et si vous avez un peu de temps, les albums précédents, je pense qu'ils doivent être dans la même lignée.
0: C'est-à-dire, le disque s'appelle Asikel.
1: Ouais.
0: Et le morceau qu'on a écouté, c'était Imanin.
1: Oui.
0: On rappelle le nom du groupe, c'est Tammy Crest.
1: Tammy Crest.
0: Vraiment à suivre, ça donne très envie.
1: Ouais, allez découvrir ça, absolument.
0: Ça peut devenir la BO de l'été, ça. On passe à Etenesh.
1: On va rester en Afrique avec l'Éthiopienne, ouais, Etenesh Vassier. Je vous avais passé un morceau avant-coureur, mais ça fait quelques émissions déjà, et je m'étais promis de revenir sur cet album que j'avais déjà écouté à l'époque, et voilà, qui est fabuleux, et... elle s'est entourée de, bon, il y a toujours Mathieu Sourisseau, son incroyable basse acoustique qui est avec elle. Et là, elle est entourée de Fabien Ducombe à la batterie, Sébastien Basquia, je sais plus. Voilà, à la contrebasse, il y a un violoniste en plus, et cet album est extraordinaire. Ce morceau, vous allez voir, c'est tout à l'énergie. Moi, je l'ai déjà vu assez souvent, Etenesh en concert. Elle est d'une énergie, tu le sens à la fin du concert, elle est assez épuisée parce que c'est physique,
0: elle donne.
1: Quoi. Et ce morceau, vous allez l'entendre avec la batterie très physique de Fabien en plus derrière. Ce morceau, il est encore encore un album à se procurer d'Etenesh Vassier.
0: Le morceau s'appelle Yéné Alem, ouais. Le nouveau disque Arada. Et c'est chez Monsieur Moraison.
1: Ouais, le collectif toulousain, voilà, qui est sous deux noms, hein, je crois que je vous l'avais déjà dit. Vous pouvez le trouver sous le nom de Freddy Moraison ou Monsieur Moraison. Voilà.
0: Les deux fonctionnent, c'est Moraison, quoi.
1: Ouais, voilà, tout simplement.
0: Bon, on écoute.
1: Allez, c'est parti.

0: où...
1: Excellent.
0: Ouais. On est resté dans la famille Morozon.
1: Ouais, j'ai vu ça.
0: Avec, mais on y retrouve Mathieu Sourisseau à la basse acoustique.
1: Ok.
0: Et puis voilà, ouais, Facteur Sauvage. Alors ça, c'est le Facteur Sauvage augmenté, parce qu'à la base, c'est un trio batterie, basse et chant. Voilà. Et là, ils sortent cet album là, qui est sorti à la fin du mois de juin, hein, début juillet.
1: 4, apparemment, tout simplement.
0: C'est le premier album du coup en cette formation à 5. Et, okay. Ouais, c'est extraordinaire. Nous, on les avait fait jouer il y a assez longtemps, je crois que c'était une soirée avec Bass String et en formation trio. Je parlais de physique tout à l'heure sur le morceau précédent, et là aussi c'est pareil.
1: On s'est engagé physiquement.
0: Ouais, c'est assez extraordinaire. En concert, les disques sont bien. Et lui, il a une voix incroyable. Il alterne chant en français et chant en anglais.
1: Il y a un petit côté Dead Kennedy, il y avait un truc dans la rythmique qui rappelait le premier morceau, ouais. Et dans la voix d'un côté c'était vraiment cool. Captivant, quoi. Il attrape le morceau qu'on a écouté s'appelait My House, et donc ce disque là s'appelle 4 en chiffres romains. Voilà, Facteur Sauvage, mais vraiment ça donne envie d'écouter le reste du disque aussi.
0: Tu sens l'énergie. C'est pareil, parce que l'album a été enregistré en prise de live, et il a eu... Il y a 8 titres ou un peu plus. Tout l'album a été enregistré en une seule prise de 3 heures.
1: Waouh, excellent.
0: C'est-à-dire que voilà,
1: ils ont fait en live au studio, quoi. Ils ont joué, c'est parti, quoi.
0: 3 heures en une seule prise, et ça doit être assez
1: ils ont dû faire quelques fois chaque morceau, et puis après ils en gardent un et c'est bouclé, quoi.
0: Ouais, ça doit être assez incroyable, ouais.
1: Ça devait sentir à sueur dans le studio, la fin. Bon, super. On enchaîne avec Bang of Heart.
0: Ouais. On va encore rester un peu dans des ambiances. Là, ça va être un peu plus froid, un peu plus dark, comment on va dire. Encore avec un projet de Dominique Van Kapellen-Waldock, voilà, la chanteuse de Baby Fire et de plein d'autres projets, qui nous a gratifié d'un titre inédit. Et je ne connaissais pas encore ce projet, j'avais pas du tout vu passer ce nouveau projet de Dominique. Je crois qu'on est en juillet, ils ont déjà sorti, il y a déjà eu trois albums depuis le début de l'année de ce band qui s'appelle Bang of Earth. C'est ça, Earth on dit.
1: Earth. Les cœurs, quoi.
0: Non, c'est assez incroyable. La musique est pas facile. Ce morceau inédit, voilà, est un peu plus accessible que les disques du coup qui sont sortis. On est dans un côté drone, ambiante, et la musique est très très, comment on peut appeler ça, immersive. C'est un côté très immersif. Et puis voilà, et on remercie encore Dominique de nous avoir envoyé ce chouette mot inédit.
1: Ok, on écoute ce morceau qui s'appelle Burns.
0: Et puis je crois que c'est un autoprod, je sais plus si je l'ai noté.
1: Autoproduction apparemment.
0: Autoproduction. Et puis voilà, on s'écoute ça.
1: Let's go.
0: Allez.

0: Cowards.
1: Ouais.
0: En effet, c'était plus froid.
2: Ouais. Un truc plus,
3: ben
2: plus
3: oui,
2: plombé.
3: Bah, j'ai voulu rester dans l'ambiance
2: de Bang of Earth.
3: Ouais. De Bang of Earth, voilà. Et on était en Italie cette fois-ci avec le deuxième album de ce trio italien. Et j'avais beaucoup, beaucoup aimé le premier album. Et puis voilà, cet album est sorti la fin juin aussi, 19 juin, je crois, par là. Et non, il est très, très, très réussi.
2: L'album s'appelle Can You Hear Me, ouais. C'est chez Bloody Sound. Et le morceau qu'on écoutait, c'était Tell Me.
3: Ouais. Et les morceaux sont, voilà, ils naviguent un peu dans tous les, dans des styles très différents. C'est toujours un peu à la limite du noise rock, mais ça en est pas tellement. Voilà, il y a un peu de shoegaze, du post-punk, avec une touche psyché. Ouais. Prends un mixeur, tu mélanges tout ça, et puis ça fait un bel album.
2: Quoi. Ouais, puis il y a cette voix froide, quoi, qui pose l'ambiance.
3: Ils alternent chant féminin et chant masculin, comme vous avez pu l'entendre dans ce morceau. C'est exact.
2: Super bien. Ouais. On passe à Prisonnier du Temps.
3: Allez, deuxième moitié d'émission, on va passer à des choses beaucoup plus directes. Et on va à Brest avec un deuxième album aussi pour ce projet qui s'appelle Prisonnier du Temps. Voilà, c'est le projet solo d'un des membres Syndrome 81. Voilà, je vais y arriver.
2: Okay.
3: Et qui joue aussi dans, décidément, je crois, depuis la dernière émission, qui a aussi qui joue aussi dans Coupe-Gorge. Voilà. Et, je crois, l'émission dernière, on a passé un autre projet solo d'un gars de Coupe-Gorge. Et non, deuxième album pour lui. Voilà, c'est du punk rock. Ça va tout droit. L'album est très, très, très réussi. On avait déjà diffusé à l'époque un extrait ou deux du premier album.
2: Cette fois-ci, l'album s'appelle Prendre le pouvoir par la force.
3: Ouais.
2: C'est chez La Bidesse aux Mouches.
3: Ouais, ce fameux label londonien en anglais, oui, tenu par c'est un espagnol, lui, voilà.
2: Qui, ouais.
3: Gros label de musique punk.
2: Qui doit sûrement avoir quand même des origines en Pays Basque, parce que le Mouche, je crois que c'est un jeu de cartes qui se joue au Pays Basque.
3: Oui.
2: Si je me trompe pas, donc il va y avoir une référence.
3: Mais il me semble que j'avais déjà eu une discussion avec Chomin ici, ou comme ça, qui me semblait le connaître, mais
2: Ouais. Et le morceau qu'on va écouter maintenant, c'est Dernier Regard.
3: Ouais, allez, ouais. Prisonnier du Temps.
2: Yes.
3: Et c'est super bien.
2: C'est parti.
3: On va à Brest.

0: c'était Bleakness.
1: Ouais. On est resté dans le punk, dans le punk rock du coup.
0: Avec Spinning Around.
1: Ouais, trio qui navigue. Je crois qu'ils ils sont entre Nantes, Paris et Lyon. Voilà, c'est un quatrième album déjà pour ce trio. Premier album sur Vicious Circle d'ailleurs.
0: Et... ce qui est en général signe de qualité.
1: Ouais. Non, très très très très bon trio qui jouit d'une très bonne réputation, que ce soit autant sur disque que sur scène. Et...
0: Curieux de voir passer aussi, parce qu'en général les groupes de Vicious Circle tournent après ensuite, donc on devrait les voir tôt ou tard.
1: Et c'est marrant que tu dises ça, parce que voilà, c'est pas tout à fait officiel, mais bon, il y a des chances qu'on les voit ici à l'automne prochain.
0: C'est une bonne nouvelle ça.
1: Non mais les copains, c'est même les copains de Brabra qui sont dessus, et il y a des chances que... On annoncera quand ce sera vraiment officiel, donc voilà.
0: On espère les avoir ici.
1: Je veux toujours dire que je veux pas m'avancer, mais je veux dire quand même.
0: Tu t'avances quand même.
1: Je m'avance quand même.
0: Tu t'avances, mais en disant que tu peux reculer aussi.
1: Oui, voilà, oui.
0: Le disque en question s'appelle Blurred Visions, on l'a pas dit. Et bien, Bleakness, mais à suivre, et puis, espérons-le avoir bientôt en live.
1: Mais bien sûr.
0: On passe à Lugosi.
1: Oui, on reste à Paris avec un quatuor, et là, c'est encore un peu plus direct, et le morceau est plus court.
0: Quand on dit par direct.
1: C'est énergique, on va dire. Voilà. Un single digital, puis on est dans le punk hardcore, post-hardcore même, on va dire, et j'avais déjà diffusé, voilà, ils égrènent souvent des morceaux comme ça de temps en temps, et que j'avais déjà diffusé, et donc voilà, ça c'est un tout nouveau single.
0: Qui est jusqu'en digital apparemment.
1: Ouais, uniquement en digital, sur le Bandcamp.
0: Il est en français ou en anglais, Matches, très bien.
1: Ouais.
0: Et c'est une autoprod
1: ouais.
0: qu'on va découvrir tout de suite.
1: Lugosi.
0: Allez.

0: comme tu dis. ATS 1994.
1: Oui, il est un peu local. Hein. On était ici. Navigue entre beaucoup, Bayonne, Biarritz, je sais plus, ils sont tous un peu éparpillés. Saint-Vincent de Tyros, même, je crois, pour Julien. Et puis, on y retrouve aussi, quand tout enregistré, mixé. Et masterisé, Nils Britton, voilà, qui joue aussi dans le groupe.
0: Ok, trop bien.
1: Et c'est le deuxième EP, oui, pour ce quatuor, qui est très, très, très réussi. Et c'est dommage qu'il n'y ait pas plus que quatre titres.
0: Ça se délecte délecte.
1: C'est très, très bien. Moi, je trouve que c'est, connaissant les membres et tous les projets qu'ils ont ici, je trouve que c'est le projet le plus construit, on va dire. Pas que les autres projets sont pas bien, mais c'est beaucoup plus, je vais dire, bordélique, quoi. C'est très, très noisy.
0: Ouais, ça fait plus abouti, peut-être.
1: Ça, c'est plus abouti, et non, et ça me fait très légèrement penser, alors je pense pas qu'ils vont avoir la référence à un très, très vieux groupe américain qui s'appelait Digits. Et le chant de JB et la musique, voilà, c'était un vieux groupe qui était sur Tuchingo, qui dénotait un peu du catalogue de Tuchingo, parce qu'il avait ce côté un peu comme ça rock, assez mélodique et très péchu. Et ça m'a, je sais pas pourquoi ça m'a fait penser à ça, parce que c'est comme ça,
0: hein. C'est comme ça, justement. C'est comme ça. Ça t'a fait ressentir les mêmes trucs.
1: Ouais, voilà. Je leur enverrai,
0: ça peut être intéressant.
1: Je pense pas qu'ils aient la référence.
0: Bon, voilà. En tout cas, c'était, donc le morceau, c'est Infernus Manette.
1: Oui, oui.
0: Et c'est un autoprod, mais un autoprod de qualité. Il bosse bien, Nils.
1: Oui, il bosse bien, ouais. Je sais pas où il a enregistré ça. J'ai pas vu le lieu. Mais, voilà. Et puis, qui est un G-son.
0: Bon, eux aussi, peut-être qu'on peut espérer les voir en live bientôt aussi, espérons.
1: Oui, je te dis, ils sont tous, à part Nils, je sais qu'un temps il était parti, je sais pas s'il est revenu dans la région.
0: Ok.
1: Mais je sais qu'il était, exerçait son métier plus sur Toulouse, puisqu'il est en studio, justement.
0: Et, ok, trop bien.
1: Je sais pas du tout.
0: Bon, espérons qu'ils aient la bonne idée de se réunir pour faire un petit concert sur Bayonne. On passe à Moon Pussy.
1: Allez, on va se faire une petite séquence noise rock, avec cet album de Moon Pussy. Quatrième album pour ce trio, on est aux États-Unis, à Denver. Et là aussi, le son est un peu... Moi, j'aime beaucoup le son. Alors, il est sous-produit, je pense. Mais ça met un cachet. C'est, rêche.
0: Ok, très bien.
1: C'est assez, Puis, vous allez voir la chanteuse a une voix un peu particulière aussi. Qui donne ce côté un peu plus rêche.
0: Ok.
1: Et le disque est très réussi, je trouve. Et les compos sont terribles. Peut-être que la production ne va pas plaire à tout le monde,
0: mais tout ce que tu dis, c'est on a envie de baisser un peu le casque quand ça commence, mais on va prendre le risque, on va pas toucher, on va y aller quand même. Le disque s'appelle At the Pace of Outrage. Outrage, je sais pas comment on dit ça. C'est The Ghost is Clear, qu'on n'avait pas passé depuis un moment non plus. Et le morceau qu'on va écouter, c'est Birthday Party.
1: Oui. Et de toute façon, je rattraperai jamais mon retard, de ce label, je l'avais dit. En plus, il y a eu une époque là où j'avais un peu boudé le noise rock américain, et ils ont sorti tellement de choses.
0: Mais on sera jamais un jour,
1: On va se faire une doublette, parce que je crois que le groupe d'après est sur le même label.
0: Très bien. Voilà. On écoute Moon Pussy.
1: Allez, c'est parti.

0: fallait bien que ça... fallait bien que ça s'énerve un peu.
1: Oui, voilà, du noise rock bien efficace.
0: Sealer.
1: C'est un mini LP, mais tu le sens passer. Il y a 6 titres quand même, et c'est incendiaire.
0: On était donc encore chez The Ghost Is Clear. Ouais, et en effet, ouais,
1: et on était
0: bien noisy.
1: Voilà, on était toujours aux US, à Cincinnati.
0: Ok, exactement. Le morceau c'était In Rapture, et c'était
1: ouais. Ouais, on est très très très réussi. Et ça fait, c'est de disques que ça, voilà, ça faisait quelques temps que je les avais, et puis que j'ai trouvé du temps pour les diffuser quand même, parce que ça aurait été dommage de vraiment de passer à côté.
0: Ouais, puis il fallait bien un peu de punk, de noise rock dans cette émission quand même, parce qu'il y en a eu un peu avant, mais pas tant que ça là.
1: On a toujours un peu. Ouais. On a démarré. Les émissions un peu estivales. Ah,
0: c'est cool. Ouais. Et je crois qu'on va finir avec des vieux de la vieille.
1: Ouais. Mais oui, bien sûr. C'est un peu presque un teaser à la deuxième émission de juillet, où on va se faire une petite. On en avait un peu comme ça
0: parlé
1: dans l'émission précédente quand on parlait d'Albini et puis j'avais pas mal de matériel chez moi, et là on parle de John 44, mec.
0: Ouais.
1: C'est un live à Tokyo, c'est un live qui date de 2000, je veux pas dire de bêtises, je l'ai noté, de 2023, qui a été enregistré dans un club à Tokyo, et voilà, et qui est sorti cette année. Ne cherchez pas de physique, j'ai vu qu'il y avait un peu de physique, mais ça va se vendre à prix d'or.
0: D'accord.
1: Je crois que c'est un label japonais qui a sorti entre mille exemplaires, je crois, du disque.
0: Imaken Records, c'est ça, c'est ceux qui sortent la version physique,
1: ok. Ouais, c'est un, il me semble avoir vu que c'était un label japonais, en plus.
0: Il est disponible que là-bas, etc. Les collectionneurs.
1: Pour les collectionneurs, et puis, il va falloir vendre un bras ou deux pour
0: savoir à la maison.
1: C'est un peu dommage.
0: Mais heureusement, on peut l'écouter en ligne, nous.
1: Oui, exactement. Et il y a aussi le digital, ça compte aussi. C'est pas.
0: Bien sûr. Le disque s'appelle simplement et humblement Live in Tokyo.
1: Ouais.
0: Tout est dans le nom. Mmh. Et le morceau qu'on va écouter, c'est Mouche.
1: Ouais. Et puis, que dire de plus, c'est Juno 44. Ça a fait le bonheur des années 90 et un peu plus. Ils avaient retenté il y a 2 ans, mais peut-être à cette époque-là, ils avaient ressorti un mini LP avec des morceaux retravaillés, puis un ou deux inédits. Ça avait pas beaucoup convaincu les vieux fans qu'ils avaient. Ils avaient fait une tournée en Europe, parce que j'avais vu des dates en Italie et tout ça. Et non, mais là, il ne joue que... Il est pas long, hein, le seul live, il fait 6 titres, enfin pas long.
0: Ouais.
1: C'est des morceaux, il y a des morceaux qui sont relativement longs, mais...
0: Oui.
1: Ouais.
0: Ça fait pas un disque trop long non plus, mais c'est un retour au basique un peu, ces morceaux.
1: Non, vous allez voir, c'est fabuleux. Hein.
0: Bon, et on va essayer de dire...
1: T'as l'impression de... Bah, c'est le Juno 44 de 1994.
0: Parfait. On va se quitter avec eux d'ailleurs, c'est la fin de l'émission.
1: Voilà.
0: Et comme tu le sous-entendais plus ou moins, on se retrouve dans 2 semaines avec une émission autour de Steve Albini, on va dire.
1: Pas autour, mais il y a une... On va se faire une bonne partie 90.
0: Qui sera bien présent. Ah,
1: 90,
0: ok.
1: 90, même, okay. Carrément.
0: Entre 90, trop cool. Et bien, on se quitte, on se retrouve dans 2 semaines.
1: Ciao, bye bye.
0: Ciao.
1: Salut.

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